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11: Troisième période qui est sur le point de débuter au Centre Avenir et les Sags n'ont pas dit leur dernier mot. 4-1 la marque pour les Wildcats présentement. C'est Nathan Lecomte qui a marqué en fin de deuxième période son septième des présentes séries. Et comme je le disais, je répète mon message. Si les Wildcats ont été capables de remonter les Sags dans les deux derniers matchs, les Sags sont capables de faire la même chose. On ne peut qu'être derrière nos Bleus et crier très fort « Go Sags, go! » Go Sags, go! Les Sags qui arrivent avec le couteau entre les dents, François, en troisième période. Et on espère tous qu'ils vont renverser la vapeur, aller marquer les trois buts restants pour aller égaliser ce match-là. Et pourquoi pas aller chercher un but victorieux.
12: Ouais, ben là, ça va en prendre trois. Va falloir faire très vite. Là,
11: la... Faut que t'ailles la foi, François! Ouais, tu y crois?
12: La rondelle vient d'être déposée, donc les Saguenay doivent faire vite. Trois buts en 20 minutes, mais effectivement, faut pas lâcher.
11: OK, bonne troisième période, les gars.
12: Merci, Tom. Alors que la rondelle est en territoire des Wildcats, c'est Blyle qui fait glisser le disque à l'intention de Binkley. Binkley dans son territoire. Binkley tente un dégagement. Là, sera récupéré finalement par Despaty qui dégage en territoire des Saguenayens. On doit du moins bâtir sur cette troisième période pour le match numéro 6 là, du côté des Saguenayens. Tourigny, au minimum, veut dégager le disque. La rondelle qui dévie revient là, en territoire de Moncton avec Despaty. Villain, une longue passe déviée. Disque qui sera récupéré par Lavoie dans son territoire. Lavoie. Une passe pour Lecomte. Lecomte, une longue passe pour Vermette. La rondelle est interceptée. Une longue passe revient de tout près pour Smith. Smith tente de rentrer en territoire ennemi. Smith est attendu. Schaefer veut venir reprendre. Schaefer dégage devant. Là, c'est facilement repris par Blyle qui est frappé par deux joueurs. Disque revient vers Vermette qui veut remettre derrière à Boulanz. Boulanz à Lavoie. Lavoie retourne à Boulanz. Boulanz, en entrée de territoire, perd le disque. C'est récupéré par Fortier-Jandron qui va d'une longue passe. Rondelle déviée, contre-attaque pour Chuzinski qui envoie Voronin. Voronin a de l'espace. Voronin patient. Voronin entouré, cherche les options. Voronin, toujours. Voronin, son tir bloqué par Beckman qui n'avait rien vu. Vermette récupère, veut pousser à Boulans. Vermette reprend, envoie devant pour Lecomte. Lecomte veut remettre à Berthelot en entrée de territoire. Il est seul. Berthelot, son tir bloqué par Guimond qui redonne même le 10, mais Berthelot reprend. Berthelot remet derrière à Wang. Wang s'avance. Il va dans le tir, dévié, le retour, le disque élève de Risto. L'arrêt de Guimond, la belle arrêt de Guimond là-dessus. Alors que l'Honda sera récupéré par Alex Wang dans son territoire. Donc, arrêt de qualité, là, en début de période, Rudy Guimond. Massé. Massé veut remettre à Berthelot. Ça revient derrière à Tourigny, une belle fin. Il veut s'en aller dans l'enclave. Tourigny frappé par Mercier. Le disque est récupéré. Lansbury veut reprendre. Desruisseaux qui est là. Desruisseaux fait glisser pour Tourigny. Fortier-Gendron intercepte avant. Fortier-Gendron en entrée de territoire. Réussit à battre le Ricard de vitesse. Envoie pour Lansbury. Intercepté. Attention, attaque à 3 là pour les Saguenayens. Tourigny à Ricard. Ricard avec la rondelle. Il y a de l'espace. Ricard envoie pour Massé. Son tir qui rate par-dessus le filet de Guimond. Écoute, opportunité à 3 contre 1. On peut pas se permettre ça du côté des Saguenayens des Noyers. À le disque, Desnoyers a de l'espace alors que Mercier donne lourdement contre la bande. Ça revient à Confort, un tir bloqué par Massé. Confort envoie de l'autre côté. Despatie fait glisser derrière le filet. C'est récupéré par Bernier. Les Wildcats avaient donné une occasion en or aux Saguenay de revenir dans ce match deux fois en début de période. Alors que Ricard envoie à Massé, va difficilement traverser le centre, dégagé à l'autre bout. Toussaint applique la pression sur Despatie. Toussaint est entouré, c'est récupéré par Villain. Villain envoie devant. Tornus dégage en territoire des Saguenayens. Gosselin va venir reprendre. Gosselin, dans le fond du territoire, fait glisser pour Lefebvre. Lefebvre veut envoyer à la chance qui laisse à Guité. Guité perd la rondelle. Le disque s'en va vers Villain. Villain attend tranquillement là, derrière le filet. Il va d'une longue passe pour Confort, frappé par Lavoie. Lavoie veut remettre à Boulans. Boulans envoie devant pour la chance qui ne peut récupérer le disque. Ça revient à Lefebvre. Attention, là, on donne l'espace côté des Wildcats en début de période. Lefebvre, son tir le but! Quel tir de Liam Lefebvre, c'est 4-2, Jonathan. Et en début de période, on ouvre le jeu du côté de Moncton et les Saguenayens en profitent.
13: Ouais, étrange gestion de la part des Wildcats de Moncton. On ouvrait la porte aux Saguenayens. On va sauter dans le bain pendant que Liam Lefebvre essaie d'encourager tout le monde au banc parce que je crois que c'est Thomas Desruisseaux en début de période. Là, un bel arrêt de Rudy Guimond. Et par la suite, là, sur un 3 contre 1, Maxime Massé, qui je crois que la rondelle a été légèrement déviée par un joueur des Wildcats, mais s'est retrouvé dans la baie vitrée. S'il ne veut pas voir ça sur un 3 contre 1. Mais bon, le jeu s'est poursuivi. Là, les Sags vont quand même marquer un gros but dès la quatrième minute de jeu. C'est justement 4-2, François. Est-ce qu'il y a encore un coup à jouer ici au Centre Avenir de Moncton?
12: Il reste encore 16-38 au Saguenay de profiter, là, comme tu as dit. Je ne sais pas quelle était la stratégie des Wildcats, mais on a grandement ouvert le jeu. Alors que Lefebvre veut, pas Lefebvre, la chance de venir récupérer en territoire ennemi. Un lob qui revient là tout près de Gabe Smith. C'est récupéré par Wang qui dégage à l'autre bout. Mais quel tir de Liam Lefebvre là, qui a complètement percé Rudy Guimond. Alors que l'on revient vers Tuzinski qui rejoint Linde. Linde perd le disque. Lefebvre va s'avancer. Il fait glisser derrière le filet. Villain qui est là. Villain tente une passe qui dévie sur un bâton. Gabe Smith, attention, dans son territoire. L'on s'en va en territoire des Saguenayens. C'est Beckman qui a le disque. Beckman envoie la rondelle pour Tourigny. Jordan Tourigny. Longue passe pour Emmanuel Vermette. Vermette veut rentrer en territoire offensif. C'est raté. Ça revient à Bernier qui retourne vers Schaefer. On évite un hors-jeu de justesse. Là, je croyais qu'il y avait hors-jeu à l'entrée du territoire. Portier Gendron à Blyle. Blyle, une longue passe pour Lansbury. On veut récupérer là du côté de Bernier. Attention, c'est Desnoyers. Desnoyers s'avance. Va envoyer dans l'enclave. Schaefer intercepte et remet à Vermette. Vermette, alors que Lecomte s'offre en option. Bernier en entrée de territoire. Bernier cherche des options. Freine laisse derrière pour Boulans. Il y a de l'espace. Boulans son tir bloqué. Le retour, le disque est élevé. Le but! Petteris Boulans, c'est 4-3. Et ce match-là est loin d'être terminé, Jonathan.
13: Ouais, et bien. En un peu plus d'une minute de jeu, les Saguenay qui va se remettre dans le coup. Alors là, tout le monde est gonflé à bloc soudainement au banc des Saguenay. Wow, quel revirement de situation. C'est ça. Le hockey junior, François, revirement, alors qu'on s'attend à mettre fin à ce match-là de façon tranquille chez les Wildcats de Moncton. Peut-être, hein, c'est ce qu'on croyait faire là chez les Wildcats en sautant sur la glace en troisième. Mais là, Petteris Boulans qui va d'une montée irrésistible et puis va saisir son retour après avoir effectué un premier lancé. Et les Saguenayens qui réduisent l'écart à 4-3. Il reste 15 minutes 25. On a un match d'un but en troisième période contre toute attente.
12: Pas de temps d'arrêt demandé non plus par les Wildcats. Je me suis demandé pendant un instant si on allait y songer. On n'y songe pas.
13: Non, finalement.
12: Donc, Liam Lefebvre, après son but, a demandé au banc des Saguenayens de de continuer. Quelle percée de Petteris Boulans qui ne s'est pas cassé la tête. Avait le compte comme option, mais a pris l'option la plus la moins dangereuse, la plus simple. Un excellent lancé. Oh, temps d'arrêt demandé finalement par les Wildcats. Écoute, on aurait tiré la sauce. Là,
13: ouais, c'était long. On a profité du fait qu'on révise là chacun des buts. Ouais. L'officiel qui était au banc du chronomètreur, ça a été long. Par la suite, on était prêt à reprendre la séquence. Puis là, ben, Gardley McDougall, entraîneur d'expérience, là, qui appelle son temps d'arrêt. Mais là, le momentum est clairement du côté des Saguenayens de Chicoutimi.
12: Écoute, est-ce que les Saguenayens ont le temps de revenir? La réponse est clairement oui. Il reste encore énormément de temps. Clairement que le quatrième but a fait mal, mais là, au banc des Saguenayens, la confiance est de retour. Et c'est Félix Bibeau qui donne beaucoup d'instructions là, derrière le banc. Parce que les Wildcats ont énormément ouvert le jeu là, en début de période. Ont peut-être voulu continuer à en rajouter, mais ont donné de l'espace aux Saguenayens.
13: Ah, c'est vraiment une étrange gestion. Hein, puis ça prouve qu'il n'y a personne de parfait. Là, autant que les Wildcats... écoute, avec 4 buts sur 10 chances de marquer, là, c'était pas le Klondike non plus là, chez les Wildcats. Mais on a vraiment été opportunistes. Donc les Saguenayens profitent de les leurs en début de troisième période.
12: Berthelot, Desruisseaux, Massé là, évoluent ensemble désormais alors que Blyle a le disque. Blyle prend son temps, aucune pression de personne, donc semble vouloir jouer à ça. Envoie à Fortier-Gendron. Fortier-Gendron retourne à Blyle, donc ça semble être le message là, des Wildcats. On va forcer les Saguenayens à appliquer de la pression. Binkley dégage en territoire des Sags. Tourna s'est frappé, Berthelot veut venir récupérer le disque. Berthelot envoie pour Desruisseaux. Desruisseaux ne peut reprendre la rondelle. Ça revient là vers Binkley. Binkley avec le disque cherche les options. Une longue passe en zone neutre pour Mutrin. Ça revient vers Tourigny. Tourigny fait glisser pour Berthelot. Berthelot va traverser le centre, entrer en territoire ennemi. Berthelot dans le fond du territoire face à Fortier-Gendron. Beau travail là de Berthelot qui va vouloir obtenir de l'aide. Villain envoie à Binkley, frappé par la voie. La rondelle revient là vers Villain. Villain une longue passe. Attention, Tourneus était caché derrière les défenseurs, mais ne peut maîtriser le disque. Boulans va venir le frapper, mais perd son bâton. Ça revient donc à la voie. La voie tente une passe pour Linde. C'est dévié par Linde qui refile à la chance. Du côté gauche à Boulans. Boulans en bon filet, son tir frappe le poteau. La rondelle revient à la chance. À le faire plutôt, va envoyer à Boulans. À Linde. Linde veut couper dans l'enclave. Anton Linde ne peut tirer le disque. Et le Boulans, tire! Et le but! Petteris Boulans, c'est 4-4!
13: Ben voyons donc.
12: Ouais, il n'y a rien d'autre à dire, Jonathan.
13: Non, ce sera tout, François. Écoute, si on sentait les Saguenayens ébranlés dans pendant 40 minutes de jeu, ben là, c'est tout le contraire. C'est les Wildcats là, qui savent plus où donner de la tête. La rondelle roule aussi là pour les Saguenayens soudainement. Et après un poteau là qui est venu sauver Rudy Guimond, ben là, les Wildcats qui ont regardé jouer littéralement les joueurs des Saguenayens et Petteris Boulans qui marque un deuxième but en l'espace de même pas 1 minute 30 de jeu. Alors on voulait que les vétérans, que les leaders se lèvent chez les Saguenayens. C'est fait, c'est 4-4, François. Wow!
12: Quel match de fou! Et Petteris Boulans joue une grosse troisième période, marque son deuxième. Alors que la rondelle est maintenant en territoire des Saguenay avec un dégagement. Là, que merci. Attention, veut couper dans l'enclave, il est rejoint. Bernier va dégager devant le disque. Revient vers Blyle, perd le disque. Schaefer dégage en territoire des Wildcats. C'est le disque qui est derrière le filet de Guimond. Blyle, il rejoint. Attention, le compte veut revenir devant le filet. Blyle, c'était dangereux. Il a réussi à remettre à Mercier. Mercier avec le disque. Mercier va envoyer pour Desnoyers. Le disque est dans le fond du territoire. Là, c'est Tourigny qui fait glisser à Nathan Lecomte. Lecomte renvoie là, tout près du banc des marqueurs. C'est Wallenius. Wallenius, une passe qui dévie. Revient tout près là, pour Bernier qui reçoit un double échec. C'est repris par Tourigny. Tourigny retourne derrière le filet. Encore des défenseurs qui ont marqué, Jonathan. 2 gros buts de Petteris Boulans. C'est 4-4 pour ceux qui ont manqué quelques minutes. Pause, popcorn, salle de bain, ben c'est 4-4. Villain tente une passe le long de la bande. La voix va s'avancer. La voix dans le fond du territoire. La voix veut remettre derrière le filet. La disque revient pour Guité. Tente son tir 2 fois. Il est rejoint. Guité avec la rondelle. Une longue passe pour Massé. Massé envoie à la voix. Il y a de l'espace. Thomas la voix. Ça avance. Son tir qui dévie. La disque s'en va derrière le filet de Guimond. Chuzinski frappé par la voix. Guité à la rondelle. Guité envoie pour Massé. Massé son tir bloqué par Guimond qui donne pas de retour. Avec 12-39 à faire. C'est l'égalité 4-4. 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
12: François Gingras et Jonathan Hudon de retour avec vous. Ouais, je vais présenter mes excuses tout d'abord, là, alors que, écoute, tantôt, on était déjà en train de préparer le match numéro 6. Les Saguenayens nous ont montré pourquoi ils sont en finale et qu'ils n'étaient pas là pour abandonner, mais bien au contraire.
13: Ouais, écoute, j'aimerais être un petit oiseau puis savoir ce qui s'est dit, là, dans le vestiaire de l'équipe après la deuxième période, parce que, tu sais, on en parlait, nous, sur la galerie de presse, là, tu sais, t'es en finale, tu veux pas connaître ce genre de mauvais match, tu peux pas tomber flat au mauvais moment. Et puis là, ben, c'est littéralement la réponse souhaitée qu'on a vue chez les Saguenayens, mais tu sais, honnêtement, marquer 3 buts en l'espace de 2 minutes 34, est-ce que c'est au-delà des espérances, cette réponse? Peut-être quand même, là, la remontée qui est survenue excessivement rapidement. Et on est à 4-4, alors qu'il reste environ 12 minutes. On va avoir le contre... Ouais, 12 minutes 39 en troisième période.
12: Ouais, j'aime avoir tort dans ce genre de situation. Donc, chapeau aux Saguenayens, là, de me faire mentir. Ils n'ont pas volé leur remontée. Vraiment un énorme début de troisième. Mais là, c'est seulement l'égalité, donc faut continuer. Wang, à le disque, va envoyer à la chance dans l'enclave pour Lindé. Son tir qui est bloqué par Guimond semble un peu chancelant là, depuis qu'il a donné 3 buts. Wang va envoyer pour la chance à Tourigny. Son tir bloqué, le message semble clair. Jonathan, envoyer des rondelles au filet. Tourigny et rejoint Lindé. Oh, Tourigny frappé là, tout près du visage par Caleb Desnoyers qui va recevoir de la visite.
13: Ouais, il n'y a pas d'appel.
12: Tourigny ne s'est pas relevé, mais il n'y a pas eu d'appel, effectivement.
13: Est-ce qu'on va aller visionner tout ça à la reprise? Parce que Félix Bibeau s'est garoché littéralement sur la tablette là, pour aller voir la reprise.
12: Et Yannick Jean demande à ce qu'on aille voir la reprise.
13: Ouais, est-ce que ça sera le cas? Pendant que Caleb Desnoyers a jeté un petit regard vers le banc des Saguenayens ou peut-être vers le banc des Wildcats, là, mais peu importe.
12: On va discuter l'ensemble du côté des deux officiels. Yannick Jean était debout au banc des siens.
13: Ouais, on a vu la reprise, puis on s'est dit, oh, OK, il faut aller visionner tout ça. C'est 9-0, les tirs, François, depuis le début de la troisième période, et en faveur des Saguenayens.
12: Et pour les buts, Jonathan?
13: Pour les buts, c'est 3-0.
12: Pour les Saguenayens, oui.
13: Pour les Saguenayens aussi.
12: Effectivement, ça a réveillé beaucoup de monde là, qui semblait déjà abandonné. Le nombre de messages que...
13: Ouais, hein?
12: Les partisans là, que j'ai reçus qui sont tous sourires depuis le début de la troisième période, avec raison. Là.
13: Ouais, vraiment. But à 3-22, but à 4-35, but à 5-56. Alors, c'est en 2 minutes 34, c'est réussite des Saguenayens. Pendant que Caleb Desnoyers s'en va officiellement au cachot, on va aller visionner la tablette, le fameux signe carré qu'on voyait.
12: Oui, j'adore.
13: Au soccer, ouais, exactement. Là, on le voit beaucoup au hockey. Incroyable, c'est surprenant aussi d'avoir les Wildcats se comporter de la sorte présentement.
12: Donc on va voir pour une pénalité majeure.
13: Ouais.
12: Je ne savais pas non plus là, c'était le bâton ou le coude, mais c'est pour une pénalité majeure qu'on va à la reprise. Évidemment,
13: ouais. On
12: ne la verra pas là. Ici à Moncton, on nous a habitués que lorsque c'était en lien avec les Saguenayens, on ne diffusait rien.
13: Ouais, là il y a un petit chauvinisme dans la régie, puis on peut quand même les comprendre. Mais rappelons là, que Liam Lefebvre s'était aussi retrouvé au cachot avec une révision pour une potentielle pénalité majeure. Alors, c'est souvent ce qu'on appelle d'emblée. Ensuite, on va reviser tout ça. Mais j'ai l'impression que les Saguenayens seront au moins en avantage numérique pour les deux prochaines minutes.
12: Écoute, il y a une personne qui y croyait clairement, là, c'est en début de période, je tiens à lever mon chapeau, à Thomas Aubin, la mise en onde, là, qui nous avait dit un but rapide et ensuite les Saguenayens sont capables de revenir, avait vu juste.
13: Ouais, puis honnêtement, je t'écoutais là avec Thomas, puis je le trouvais vraiment optimiste. Tout est possible, tout est permis, mais de la façon que les Saguenayens se comportaient à ce moment-là, c'était quand même dur là de croire à la remontée, mais ça a repris un but finalement tôt dans la période de Liam Lefebvre, une frappe parfaite, puis là on a senti Rudy Guimond assez ébranlé.
12: Le plus important, c'est que Jordan Tourigny est sur la glace. Là, il aurait pas fallu perdre dans tout ça notre numéro 49, qui, disons-le, on s'est peut-être fait voler le spectacle par Peteris Boulans en début de troisième. Avant, la troisième était le meilleur défenseur des Saguenayens, là, Jordan Tourigny.
13: Ah, sans l'ombre d'un doute, et le meilleur défenseur là, de cette finale et peut-être même de ces séries éliminatoires. C'est un vrai compétiteur né, ce Jordan Tourigny. Ça paraît, lorsqu'il est sur la glace, il est grandement utile, alors que la révision prend vraiment beaucoup de temps. Je sais pas si c'est à l'avantage de qui, ça, François. On semble pas prêt là, à rendre une décision.
12: Non, mais, c'est ça.
13: Mais tu sais, aussi, Jordan Tourigny est demeuré au sol. C'est quand même relevé là, aisément aussi. Ça fait partie de la patente là, de demeurer au sol pour vendre un petit peu là, l'appel. Et je crois qu'il y avait du sang également. Hein, et Marie-Pierre Lemay, la physiothérapeute, qui est venue à sa rescousse.
12: Ouais, c'est ça. Ben c'est pour ça que le sang au visage, j'ai manqué la séquence là. Pour ceux qui ne savent pas, nous sommes en haut de la section 109, très haut. Je n'ai pas vu si c'était un coup de coude, un bâton au visage. Bon, on nous habitue à aller à la reprise pour des bâtons élevés qui ont valu des 4 minutes.
13: Ouais.
12: Donc quand on a dit pour une pénalité majeure, ben j'ai compris que c'était probablement plus un coup de coude. Là.
13: Ouais, peut-être bien effectivement, parce que la révision pour.
12: Alors que il saigne proche de l'œil là, selon. Ce qui aurait été vu. Il y a des images à la télévision dont on n'a pas accès de notre côté, mais qui permettent de voir plus que nous.
13: Exactement. C'est ça, les gens qui peuvent. Les gens qui nous écoutent à la radio, ben on les remercie. Puis qui ont accès là, la télévision, ben eux ont le beau luxe parce que la diffusion de Flow Hockey, c'est elle qu'on a sur l'écran géant. Alors qu'à la télé, ben on a quand même un certain luxe là, alors qu'on sera prêt à prendre la décision, François.
12: Merci à Sébastien pour l'information. Alors qu'on va aller confirmer. Bâton élevé, c'est ça?
13: On dit que c'est évident sur la reprise
12: minutes,
13: vidéo.
12: 4 ouais. minutes qui a été donné. Ouais, ouais, donc, ouais. Avantage numérique de 4 minutes. Et ça, Jonathan, faut que les Saguenayens en profitent.
13: On nous dit que c'était assez évident à la reprise vidéo. Mais c'est ça comme on dit. Là, nous, on n'a pas présenté la reprise du tout à l'écran géant. Ça s'est fait vraiment vite sur la séquence.
12: Mon collègue, notre collègue Marty à notre droite qui commence à avoir chaud. Là,
13: ouais, c'est
12: regarder,
13: ça.
12: Il m'a dit, oh!
13: Il devrait peut-être enlever son veston là, à son tour.
12: Mise au jeu remportée par Ligue Saguenay à la reprise. Tourigny avec la rondelle. Tourigny va envoyer à Lecomte. On s'installe à Tourigny. Avantage numérique là, des Saguenay de 4 minutes. Tourigny, attention, perd le disque. Réussit à remettre à Guité. Veut retourner à Tourigny. Perd le disque. La rondelle retourne en territoire des Saguenayens. Le geste qui ne sourit pas aux Saguenayens là-dessus. Donc, dégagement gratuit. Caleb Desnoyers joue beaucoup en désavantage numérique. Donc, on devra faire sans lui. Massé. En entrée territoire. Massé. Il fait glisser très loin. Là, peut-être pour Schaefer. Schaefer veut protéger le disque. Il est rejoint. Le disque est récupéré par Mutrin. Schaefer et Lecomte sont là. Fortier Gendron, patient, va dégager à l'autre bout. Tourigny reprend le disque, mais doit attendre avant de rentrer en territoire ennemi. Va remettre derrière à Massé. Les Saguenayens perdent de précieuses secondes. Tourigny veut pousser devant. Rondelle interceptée. Dégagement à l'autre bout. Là, on va clairement devoir changer de vague parce que ça ne fonctionne pas.
13: Ouais, puis on devrait peut-être essayer de marquer à l'intérieur du 2 minutes. Là, ça ferait bien parce que l'avantage numérique dans ce temps-là se poursuivrait.
12: Ben là, il reste 1 minute.
13: Ouais, c'est
12: pour
13: ça. Faut faire vite.
12: La chance. Rapidement, cherche les options, va rentrer par le centre. Avec la chance, remet Emmanuel Vermette. On s'installe finalement là, du côté des Saguenay. Wong, Vermette va aller dans son bureau, c'est-à-dire devant le filet. Des Ruisseaux s'avance au cercle. Des Ruisseaux à Wong, à la chance. Sont Maverick, la chance, c'est 5-4!
13: Un tir sur réception qui n'a laissé aucune chance à Rudy Guimond. En fait, Rudy Guimond, ça demande encore où est-ce que la rondelle est passée, là, parce que ce tir sur réception est arrivé puissamment, certes, mais Guimond n'était pas prêt à recevoir cette rondelle. Alors, je le disais, il fallait marquer à l'intérieur de ces 2 premières minutes. Il reste 2 minutes 42 à la pénalité de Caleb Desnoyers qui se sent certainement petit dans ses culottes en ce moment au bas des pénalités. Le scénario est complètement inversé ici à Moncton. La foule est consternée. Les Saguenayens prennent les devants pour la première fois de ce match au bon moment. Il reste 11 minutes 02 en troisième.
12: Si l'alarme de feu avait consterné tout le monde, eh bien, la remontée en troisième période des Saguenayens le fait encore plus. C'est 5-4. Jeu de puissance pour encore 2 minutes. Villain veut dégager à l'autre bout, la rondelle qui dévie. Et là, Beckman va donner le disque à Thomas Desruisseaux. Et ça, on ne l'avait pas vu venir. Wong, avec la rondelle. Alex Wong, laisse derrière pour la chance. La chance, en entrée de territoire, on veut s'installer à nouveau. La chance, cherche des options, retourne pour Wong, à la pointe droite. Wong, à Desruisseaux, l'opportunité en or des Saguenay, le 1.35 au lieu de puissance. Wong, Wong à la chance, retourne à Wong. Wong, un tir de loin dévié. Le long rebond revient, il frappe l'officiel. Vermette peut donc en profiter. La chance au cercle. La chance, il y a de l'espace, son tir qui dévie. Le rebond à Desruisseaux. Desruisseaux veut couper dans l'enclave, revient plutôt sur ses pas. Remet derrière pour Lefebvre. Liam Lefebvre s'avance, envoie à la chance. La chance de retourne à Wong. On s'installe avec 1 minute 7 au jeu de puissance. Wong à Desruisseaux, à Lefebvre. Lefebvre, son tir qui rate la cible, long rebond. Est-ce que Wong peut récupérer? Oui. Il va d'une longue passe là pour Lefebvre qui veut pousser le disque alors que Blair l'est frappé. Vermette et Desruisseaux s'avancent. Rondelle qui va quitter le territoire. Attention, là, Samson veut pousser pour lui-même. Samson face à Wong. Wong qui chute et la chance de récupérer le disque. Wong a bien joué là, ses cartes là-dessus. Contre-attaque de la chance. La chance dans le fond du territoire. Le veut remettre devant. Wallenius, Massé qui est là, rejoint Wallenius à le disque. Dégagement à l'autre bout qui revient là vers Beckman. 30 secondes à la pénalité. Tourigny, alors que les officiels ne reçoivent pas des compliments là des partisans sur place.
13: Pas de traduction.
12: Non. Le compte en entrée de territoire veut remettre devant, c'est raté. Dégagement de Mutrin. Donc au moins là les Wildcats et 6, selon toute vraisemblance, a écoulé ce deuxième jeu de puissance. Beckman, une belle passe pour Massé. Massé envoie devant Schaefer. Schaefer, Calcafine veut couper. Maxime Schaefer, sorti à la main! Maxime Schaefer, c'est 6 à 4!
13: C'est incroyable! Maxime Schaefer qui connaissait un match compliqué au cours des 40 premières minutes de jeu. Là-dessus, là, va permettre aux Saguenay d'ajouter un autre but en avantage numérique. C'est un cinquième but dans cette période, en même pas 11 minutes de jeu pour les Saguenay de Chicoutimi. Il restait une seconde à la pénalité de Caleb Desnoyers. Les Saguenay, contre toute attente, sèment la consternation ici au Centre Avenir. Et c'est maintenant 6 à 4 pour les hommes de Yannick Jean. De 4, de 0-4 à 6 à 4.
12: Wow, wow, wow. On me dit, t'auras plus de voix demain. Eh bien, demain, on aura du repos. La rondelle revient vers des patis en territoire défensif. Les Saguenay appliquent la pression. Et ce but-là, ben, creuse l'écart alors que Linde a le disque et dégage en territoire ennemi. Anton Linde. Linde obtient de l'aide. Et si le match 4 là était consternant, ben le match numéro 5 rajoute au spectacle. Là, peu importe le résultat, Despati veut dégager. La rondelle revient à l'autre bout. Berthelot, 8.35 à la troisième. Berthelot, attention, dans son territoire défensif est pourchassé. C'est repris par Lavoie. Lavoie veut dégager. La rondelle revient vers Villain à l'autre bout. Linde applique la pression sur Villain. Bonne mise en échec de Linde. Wallenius avec le disque. Wallenius.
13: Qui?
12: Toujours. Wallenius est rejoint. On est dans le fond du territoire. C'est Bernier. Bernier va obtenir de l'aide. Vermette vient le frapper. Attention, on relance d'Alex Wong qui laisse à Liam Lefebvre. Lefebvre dégage en territoire des Wildcats. Guimond sort de son filet. Wallenius qui est là. Vermette. Vermette derrière le filet. Vermette patient. Vermette tente une passe. Il est rejoint. Protège le disque. Vermette. À Bernier.
13: Ça se poursuit pour les Saguenay.
12: Ben oui. Alors que la rondelle dans l'enclave finalement interceptée par Wallenius qui voulait remettre devant, là. Donc les Wildcats n'ont d'autre choix que d'être ébranlés, là, ça c'est clair, avec 7.45. Lefebvre. Lefebvre envoie à Bernier. Bernier, une longue passe pour Vermette. Vermette dégage dans le fond du territoire. Lecomte va appliquer de la pression. Lecomte. Il y a un joueur là qui semble ébranlé, c'est Rudy Guimond.
13: Ouais.
12: Fortier Jeanlon. Toujours évidemment là, devant son filet, mais ne semble plus rien arrêter là, depuis le troisième but, j'ai le goût de dire. Massé. Frappe au vol en territoire ennemi. Fortier Gendron pour chasser par Lecomte. Fait glisser pour Despati. Une longue passe. La rondelle interceptée par Massé. Massé s'avance, veut remettre à Lecomte. Lecomte revient sur ses pas. Nathan Lecomte envoie au filet la rondelle qui dévie. Revient de près pour Schaefer, mais Fortier Gendron qui récupère veut pousser devant. Et le temps en territoire ennemi, ben, les Wildcats ne l'ont pas de l'autre côté. Ouais, Fortier Gendron. Alors qu'il n'y a pas eu encore la pause là, de moins de 10 minutes, j'ai l'impression, à cause des buts des Saguenayens. La rondelle revient tout près pour Beckman. Beckman va envoyer le disque à Tourigny. Tourigny fait glisser pour Boulans. Auteur de deux buts en troisième période, Petteris Boulans. On le rappelle, les Saguenay tirent de l'arrière 4 à 0. C'est 6 à 4 les Saguenay. Berthelot applique la pression. Linde. disent qu'il s'en va à l'autre bout. C'est Peteris Boulans qui va le reprendre. Le disque revient là tout près pour Derbisso. Le disque est dévié par Lindé. Lindé obtient l'aide de Berthelot qui veut pousser pour Boulans. Boulans a pris l'attaque encore. Alors que Mewtwin a le disque. Une longue passe. Derbisso dévie le disque. Derbisso va envoyer pour la voie la rondelle qui dévie. Derbisso, 6 minutes 20 là, cette troisième période. Dégagement en territoire des Wildcats. C'est silence radio dans la foule. La voix envoie à Derbisso. Lutte pour le disque. Ça revient tout près pour Mewtwin. Mewtwin veut traverser le centre, va dégager dans le territoire des Saguenay. On ne semble plus avoir de jambes là, depuis quelques moments pour les Wildcats. Lutte dans le fond du territoire. Lefebvre vient aider son coéquipier. Pousse à Vermette. Vermette perd le disque. Ça revient vers Fortier-Jeanneron. 5-50 là à la période. Dégagement en territoire des Saguenay. Bernier tente de faire glisser Lefebvre. Attention, veut remettre devant. Rondelle interceptée. Fortier-Jeanneron. Chuzinski envoie dans l'enclave. Voronin son tir dévié. La rondelle s'en va à la gauche du filet. La chance veut dégager. Vermette va réussir à repousser là, au moins en zone neutre. Fortier-Jeanneron. Toujours. Fortier-Gendron, son tir bloqué, le long rebond s'en va derrière le filet. Fortier-Gendron, une passe qui dévie, revient là vers Despaty. Gabe Smith. Smith tente une passe. Schaefer applique la pression sur Fortier-Gendron. 5 minutes 17. Là, il s'agnait en avance, c'est sa 4.
13: C'était le premier lancé des Wildcats en troisième période.
12: Entrée de territoire pour Mercier. Mercier une feinte, il est rejoint, et les Saguenayens, là, sont partout. Le compte tente une passe, la rondelle quitte le territoire. Voronin va frapper au vol, ce sera donc un hors-jeu. À l'autre bout, les Saguenayens ont remonté un déficit de 4 à 0. C'est 6 à 4. 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
12: François Gingras et Jonathan Hudon de retour avec vous. Période folle, là, je te laisse analyser le tout, Jonathan.
13: Oh mon Dieu, tu ne mets pas ça facile, François. Écoute, t'sais, ça prenait un but rapide des Saguenayens en tout début de troisième période. Il a fallu parvenir à 3 minutes 22, Liam Lefebvre, et ensuite, les choses ont vraiment déboulé là pour les Saguenayens qui, tu sais, on aurait pu, à 4-2, tu dis, bon, ben, un petit train va loin, on marque un but, on en marque un autre, puis là, on retire notre gardien, puis on crée 4-4 dans les dernières minutes. Mais non, c'est pas ça, les Saguenayens qui ont appuyé sur l'accélérateur, puis le troisième but, on a ramené ça à un but d'écart, là, à peu près 1 minute et 15 secondes plus tard, Peteris Boulans, qui a marqué deux buts là en l'espace d'une minute 20, le défenseur. Puis là, c'est venu 4-4. Ensuite, une pénalité de 4 minutes contre Caleb Desnoyers. Deux buts autour de cet avantage numérique-là. Exceptionnel. Ce qui se passe ici, là, c'est un moment dont on risque de se souvenir longtemps. Il reste 5 minutes. Les Saguenayens ont une avance de deux buts.
12: Encore suffisamment de temps, là, mais aux Saguenayens de ne pas donner de chance aux Wildcats. Tourigny fait glisser le disque derrière le filet. Schaefer veut revenir devant. Schaefer protège la rondelle, mais Blair lui vole le disque. Blair veut relancer l'attaque, envoie à Mercier. Mercier, en entrée de territoire, rejoint par Boulans. Blair, une longue passe de l'autre côté, il n'y a personne. Finalement, Vélin, un tir bloqué. Le long rebond revient vers Boulans qui veut quitter son territoire. Boulans envoie le disque pour Schaefer, c'est trop long. Blair a le disque, envoie devant. Boulans veut dégager. Le disque est en zone neutre. Mewtwin envoie de l'autre côté, 4 minutes 32. Desnoyers, une longue passe qui dévie sur un patin. Des ruisseaux renvoie en zone neutre. Moncton, Forcy-Jeanneron. À Vélin, une longue passe qui dévie, s'en va en territoire des Saguenay, où Jordan Tourigny va pouvoir récupérer le disque. Mercier a essayé de vendre un appel, mais ça ne viendra pas. Bernier, il va dans un lob, là, un peu raté. Smith voulait reprendre. Des ruisseaux dégage à l'autre bout. Vermette applique la pression. Lutte là, dans le fond du territoire. Vermette avec Fortier, Jeanneron, Desruisseaux vient de frapper. Smith fait glisser de la voie. L'avant, on va derrière le filet. Desruisseaux protège le disque, envoie devant son tir qui est bloqué. La rondelle revient tout près pour Desruisseaux. Veut remettre devant, veut remettre son tir bloqué. Disque est récupéré par Despatie. 3 minutes 52, c'est ce qu'il reste. À la troisième période, les Saguenay mènent par 2. Smith. Smith, une feinte, il est rejoint. Beau jeu, et là, Vermette a le disque. Vermette veut pousser devant, c'est raté, va prendre son temps. Tente un dégagement, c'est réussi, jusqu'en zone neutre. 34-21, là, les Saguenay ont rattrapé considérablement au chapitre des tirs. Smith fait glisser le long de la bande. Lefebvre fait glisser la rondelle tout près du banc des Saguenay qui apporte des changements et veulent contrôler là les dernières minutes. Smith. Smith fait glisser devant. Boulans intercepte, réussit à dégager. On va surveiller à quel moment on voudra sortir Rudy Guimond. Blyle. Blyle dégage en territoire des Saguenay. La rondelle s'en va tout près là, du filet de Beckman. Boulans. Boulans tente de faire glisser, c'est raté. Vermette. Alinde, Villain qui est là. Lutte pour le disque, dégagement que Tourigny vient reprendre. Tourigny tente un dégagement réussi jusqu'en zone 1. 3 minutes exactement à faire à cette troisième. Villain veut rentrer en territoire des Saguenay, dégage dans le fond du territoire. Tourigny veut venir reprendre. Tourigny tente une passe pour Vermette. La rondelle revient le long de la ligne bleue. Attention, Villain a de l'espace. Villain, son tir qui est bloqué. Le retour, le but. Gavin Cornford, 6-5.
13: Encore une fois, on joue de chance chez les Wildcats de Moncton sur un retour de lancer alors qu'il n'y avait pas vraiment de risque là-dessus. La rondelle s'est retrouvée à l'embouchure du filet. Gavin Cornford là, qui passait par là, saute sur la rondelle. Les Saguenayens qui sont toujours en avance malgré tout avec 2 minutes 46 à faire en troisième période. C'est maintenant 6-5. C'était le deuxième tir des Wildcats de Moncton en troisième période.
12: Alors, c'est pas fini. Qui sera appelé par les Saguenay, j'ai l'impression, Jonathan. Mais ouais, les Wildcats viennent de rendre le match encore plus stressant jusqu'à la fin.
13: Ouais, c'est assez fou là ce qui se passe ici.
12: Pas de temps d'arrêt finalement. Ils ont juste remporté par Moncton. Fortier-Jeanneron va de l'autre côté. Despatie à Fortier-Jeanneron. Fortier-Jeanneron veut remettre devant. Desnoyers dégage dans le fond du territoire. La voix qui est là. La voix. Tente un dégagement, c'est récupéré là, par Fortier-Jeanneron. Envoie à Despatie. Une feinte de Lansbury. Schaefer veut lui voler le disque. Beau travail là, de Maxime Schaefer qui va pousser à l'autre bout. Mais avant de traverser le centre, dégagement ne sera pas refusé. Là. Solide travail. Applique une bonne mise en échec. 2 minutes 15 à la troisième période. Mercier veut dégager en territoire des Saguenay. Lecomte qui est là. Tente un dégagement, c'est réussi. Berthelot applique la pression sur Despatie. Blyle perd le disque, Berthelot veut lui voler, pousse pour lui-même, beau travail de Berthelot. Berthelot veut protéger le disque dans le fond du territoire, obtient l'aide de Vermette. Berthelot fait glisser pour Vermette. Vermette tente une passe, c'est raté, Lansbury face à Tourigny. Tourigny veut lui voler le disque, c'est réussi. Vermette, 1 minute 50 à la période d'envoi pour Berthelot derrière le filet. Berthelot fait glisser pour Boulands. Boulands tente de faire glisser pour Vermette derrière le filet. 1 minute 40, les Saguenay mènent par 1. Le compte perd le disque, la rondelle revient là vers Desnoyers qui envoie pour Mercier. Mercier en entrée de territoire, alors que Guimond est toujours devant son filet. Tourigny fait glisser pour Lindé. Lindé doit faire attention. Guimond est de retour au banc. Lindé tente de protéger le disque, envoie pour Boulan, un tir de loin. Complète son tour du chapeau. Les Saguenay mènent 7-5.

0: sixième but en troisième période.
1: Ouais, dans les catégories là, des matchs que nous avons décrits et analysés ensemble, il ira probablement dans le haut de la liste des montagnes russes. Mise au jeu remportée par Moncton à la reprise. 1 minute 15. Guimond de retour au banc. Mais attention, Vermette récupère, tente un tir dans un filet désert, mais a raté considérablement la cible. Desnoyers remet derrière à Blyle. Blyle va relancer l'attaque. Le disque revient à Voronin, quelques feintes. Newtrin tente un tir bloqué par Beckman. Jonathan, on dit que c'est à maturité, là, qu'on cueille les meilleurs bleuets. Bien, Petteris Boulens est l'exemple parfait d'un Saguenayen à pleine maturité. Il l'a montré en troisième.
0: Ouais, il est laiton, mais il est bleuet pur sang, là, notre ami Petteris Boulens, qui vient de livrer une grande troisième période, un récital pour Petteris Boulens, qui marque trois buts en troisième période, là. Puis, écoute, poussé de six buts, c'est infernal, c'est unique, là, qu'est-ce qui arrive ici ce soir.
1: Ils ont joué remporté par Moncton, mais la rondelle qui quitte le territoire, moins d'une minute, l'affaire à la période, Vermette de retour au banc, Berthelot le remplace. Feinte tentée par Blyle, ça revient vers Smith. Smith à le disque, ça avance, va envoyer dans l'enclave, rondelle qui va quitter de justesse, non, ne quitte pas le territoire, 38 secondes, Blyle a dénoyé dans l'enclave, un tir de volant de but. Quand tu disais que ce n'est pas terminé, avec 36 secondes, Kuzma Voronin qui marque.
0: Ouais, tellement opportuniste ce soir, les Wildcats de Moncton, avec une trentaine de secondes à jouer maintenant. C'est au risque de se répéter, c'est pas fini. Les Wildcats qui semblent plus y croire vraiment, il n'y a pas énormément d'entrain. Mais malgré tout, lorsque la rondelle...
1: Écoute, 36 secondes, on a le temps.
0: Ah non, absolument. Puis lorsque la rondelle se présente dans l'enclave, là, les Wildcats qui trouvent le moyen d'enfiler l'aiguille. Puis là-dessus, là, dans l'enclave, Voronin s'est fait oublier. Un tir sur réception parfait du côté du bloqueur qui bat Luca Beckman. 36 précieuses secondes à faire.
1: Est-ce qu'un temps d'arrêt sera appelé? Pas pour l'instant du côté des Saguenay non plus. On n'est pas content là, au banc des Saguenay, parce qu'on fait de la stratégie là, au banc des Wildcats alors que les changements sont terminés. Ils ont joué remporté par les Wildcats. Blyle doit revenir sur ses pas. Blyle, il va à une longue passe, dénoyé, va venir reprendre. Boulens applique la pression, ça revient le long de la bande. Boulens encore, Boulens tente un dégagement, on ne peut le faire. Le disque revient, attention, Caleb dénoyé, il va mettre dans l'enclave, un tir qui ne vient pas. Vermette veut reprendre, ne peut reprendre, 18 secondes. Boulens, un dégagement à l'autre bout, qui va rater la cible. Il restera 12 secondes environ aux Wildcats. Mais ils ont montré que ben, c'est suffisant.
0: Ah ouais, c'est suffisant pour une autre chance là, qui va être appelé à prendre cette mise en jeu chez les Wildcats, chez les Saguenayens du Chicoutimi surtout. Et il reste un temps d'arrêt chez les Saguenayens, n'est-ce pas?
1: Oui, reste un temps d'arrêt.
0: Alors
1: on va à la reprise pour le temps là.
0: Ouais.
1: Je pense que ça va être autour de 12.5.
0: 12,5 peut-être, ouais. Alors les Wildcats qui ont deux chances de marquer en deuxième période, qui ont marqué deux fois. C'est incroyable. C'est Maverick la chance là, qui sera
1: dans un gros
0: l'homme de confiance, ouais.
1: On va attendre la confirmation. 12.4, on n'était pas loin. On en avait rajouté 0.1 de trop. Mise au jeu importante. On va reculer les deux hommes. C'est remporté par la chance. Le disque est tout prêt. On veut reprendre ce côté de Moncton. Desnoyers à le disque. Desnoyers, attention. Envoie pour Blanc. Blanc à la suite. Son tir raté. Berthelot reprend. On va protéger le disque. Et c'est fait. Les Saguenay causent une grande surprise en troisième période. Une remontée historique. C'est 7-6. Victoire des Sags qui retourne au centre Georges Vézina avec l'espoir au match numéro 6 de lever le trophée Gilles Courteau. Je vais répéter ma phrase, c'est à maturité qu'on cueille les Bleuets, et les Saguenay ont montré en troisième période pourquoi ils sont rendus à ce stade de la reconstruction.
0: Ah, complètement inattendu cette remontée, alors que les Wildcats de Moncton sont frustrés actuellement, sans aucun sens. Voronin qui est en train de tout débattir sur la glace. Retraite au vestiaire, les Saguenayens qui auront la chance de soulever le trophée Gilles Courteau. Dimanche soir au centre Georges Vézina, perdait 4-0 après 35 minutes de jeu, perdait 4-1 au début de la troisième période. Une poussée de 6 buts en troisième période, 7-2 les chances de marquer de façon officielle selon le grand ami Joris Côté, à l'avantage des 5.

0: Écoutez, les cinq liens là, qui n'auront finalement pas volé cette remontée, mais c'est tout un scénario qui vient de s'écrire ici. Wow!
1: Ouais, et on va s'excuser à nouveau pour nos propos là, de fin de deuxième période où on parlait déjà du match numéro 6. Ben, les Saguenay, oui, auront ce match numéro 6, mais avec l'option de terminer cette série de la grande finale. Écoutez, j'en parle dans un instant avec le grand optimiste qui est de oui. Ce début de période.
0: Chapeau, première étoile à Thomas Aubin.
1: Première étoile, Thomas Aubin. 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
3: Olé, olé, olé, olé, olé. Hey, 7 à 6 victoires des Sags in extremis. François Gingras, toujours sur la galerie de presse. Qu'est-ce qui s'est passé? Combien de buts en troisième période? Absolument incroyable. C'est 8 buts comptés en troisième période.
1: C'était 4 à 0, là, ce match-là. On était déjà en train de préparer le match numéro 6. De mon côté, écoute, l'apogée de mon match était, pour, jusqu'à présent, là, la sirène d'alarme qui nous avait fait évacuer le centre à venir. Et finalement, ben, il y a eu encore pire qu'une sirène d'alarme. C'est les Saguenayens, là, qui ont remplacé les pompiers en troisième en étant, simplement incroyable. Écoute, 7 à 6, ce match-là, c'était 4 à 0.
3: Je te dirais qu'entre la 2 et la 3, là, j'ai quelques auditeurs qui m'ont appelé. Bon, ben, on va se revoir l'année prochaine, hein, les Sags. Ben, hey, c'est pas terminé et loin de l'être. On a l'occasion de remporter le trophée à la maison dimanche. La cabane va être pleine. Il reste plus un billet à vendre. Non, franchement, là, c'est le scénario rêvé. Moi, j'avais dit Sags en 6, hein. Ben, tout pas cru. Mais en tout cas, c'est toujours bon pour l'instant. Ah, là, j'ai eu chaud.
1: S'il restait des billets, là, c'est sûr qu'il n'y en aurait pas resté après ça. C'est complètement incroyable ce qui vient de se produire aujourd'hui. Mais les Saguenayens ont montré là, qu'ils ne voulaient pas abandonner. Ça a commencé. Moi, je lève mon chapeau à Liam Lefebvre qui a marqué un magnifique but. Et regardez les Gobans en way. Là, on est capable. Là, c'est pas fini. Et Rudy Guimonche semblait assez ébranlé. Et les Saguenayens ont envoyé des rondelles au filet puis ça a payé.
3: Ne jamais lâcher. Je sais pas ce qui s'est dit dans la chambre entre la 2 puis la 3, mais clairement, ça a fonctionné. Ah non, j'en ai encore des frissons. Un match historique. Et pour vrai, là, à 4-0, là, je voulais y croire là, plus que j'y croyais vraiment. Puis franchement, ah non, les Sags ont été Peteris Boulans avec 3 buts, une passe.
1: Ah oui,
3: son tour du chapeau.
1: Un général ce soir.
3: Et redis-le, là, comme tu l'as si bien dit, Peteris Boulans est là depuis le début de sa carrière avec les Sags et maintenant à maturité.
1: Ouais, ben c'est à maturité là qu'on veut cueillir les Bleus. C'est là quand ils sont mûrs, là, qu'ils sont bons. Mais Peteris Boulans et le reste de l'équipe, ben, sont rendus à ce stade-là, puis c'est un Saguenayen, Peteris, et il l'a montré en troisième période, 3 buts pour le général.
3: Et dimanche, on pourrait peut-être goûter une merveilleuse tarte au bleuet en soulevant la coupe. Tiens, pourquoi pas?
1: Ben oui.
3: Bien sucré. Hey, François, je vais te laisser te remettre de tes émotions, puis
1: Je vais pas parler, là. On se retrouve dimanche, là. D'ici là, je vais dire aucun mot, je vais mimer. Parce que là, j'ai eu beaucoup de buts en troisième période.
3: Tu vas avoir besoin de ta voix au maximum dimanche, moi de même. Je te souhaite une bonne soirée, mon ami.
1: Merci, toi aussi, bye.
3: Alors, je vous rappelle la marque finale, c'est 7 à 6 pour les Saguenayens. Victoire des Sags à Moncton, au centre à venir, alors que les Sags tiraient de l'arrière 4 à 0. 4 à 0 en deuxième période, en fin de deuxième période. Nathan Lecomte qui vient ouvrir la marque pour les Sags. Liam Lefebvre, Peteris Boulans, Maverick Lachance, Maxime Schaefer et finalement Peteris Boulans dans un filet désert pour compléter son tour du chapeau. Et c'est ainsi que les Sags ont remporté ce match-là. 35 tirs pour les Sags, pour les Bleus, 25 pour Moncton. Et on a la chance de remporter la finale ce dimanche au Centre Georges Vézina. Le trophée Gilles Courtois sera dans la place. Je m'appelle Thomas Aubin. On se voit là. Sinon, je vous souhaite une belle soirée à notre antenne au 94.5 Énergie. Écoutez les week-ends d'énergie à compter de 11h toute la fin de semaine pour le long week-end. J'ai des billets pour Luke Combs à faire tirer en avant-scène le spectacle du 30 mai prochain au Parc Jean-Drapeau à Montréal. Un méchant beau prix. Bonne soirée à notre antenne au 94.5 Énergie. À demain. Puis go Sacks, go!
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0: Santé Canada,
1: oui.
0: Ou de Santé Québec.
1: Oui,
0: ou,
1: bonjour madame.
0: Département de la Santé de...
1: C'est beau,
0: en tout cas, Santé quelque chose, puis il n'y a pas ça 5 mois après.
1: Vous avez déclaré à la presse hier qu'il n'y a pas de danger pour personne pour le hantavirus.
0: Ben, il n'y a pas de danger.
1: Donc je ne le poignerai pas, là.
0: Non, on ne le poignerait pas, là.
1: Aucune chance de le poigner.
0: Non, il y a plus de chances de poigner Justin Trudeau et culottes baissées dans les toilettes
1: madame,
0: chez une chanteuse.
1: Parce que le mot hantavirus, on ne connaissait pas ça.
0: Parce qu'il y a deux significations à hantavirus.
1: Okay.
0: Il y a hantavirus, le virus, puis
1: oui,
0: hantavirus, qui veut dire qui est l'auteur de cette capsule de menthe.
1: Non, là, vous confondez avec honte à Pérus.
0: Ah, attendez, je vérifie.
1: Mais là...
0: Ah, ben oui, vous avez raison.
1: Mais comment vous pouvez garantir ça? Parce qu'un virus, ça vaut ce que ça veut, là.
0: Oui, mais...
1: Contrairement à un automobiliste à Montréal.
0: Non, vous avez rien à craindre.
1: J'ai rien à craindre.
0: Ben, rien à craindre.
1: Non, je veux dire, à part que Dobèche ait une gastro puis qu'il puisse pas gauler à soi.
0: Ouais, à part ça, vous avez rien à craindre.
1: Ben, merci, madame. Bonne journée.

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4: Minutes en fin de semaine, on le sait, c'était la fête des mères.
5: Ouais.
4: Ça rime souvent avec homard. Il y en a plein qui ont mangé du homard en fin de semaine. On entendait parler de ça de tout bord, tout côté. Ça a été le cas chez vous.
5: Ben moi, c'est une tradition.
4: Avec ta mamie?
5: Ouais, c'est une tradition. On mange du homard à malade. Puis c'est ça qu'on a fait encore cette année. Puis ça, on dit que du homard, c'est cher, là. Mais va t'acheter des steaks pour la fun, pis ça revient quasiment au même, là, tu sais, là. C'est même que ça peut être plus cher à la limite, mais bon, moi j'aime bien ça du homard. Ma mère, à chaque fois que je fais du homard, tu devrais te faire une bisque, à chaque année elle me dit ça, pis je le fais jamais. Mais ça remonte il y a deux mois à peine, j'ai fait mon premier bouillon de poulet. Avec
4: des carcasses
5: de poulet.
4: Ouais. Pis, elle dit ça parce que dans le fond, la bisque, ça se fait à partir des carcasses d'homard. Fait qu'elle la trouve avec...
5: C'est ça. Tu
4: jetais tes choux gras.
5: C'est ça.
4: Ouais.
5: Fait que là, il était bon mon viande de poulet. Fait que là, cette année, j'ai dit, ben OK, mais on mange le dessert, après ça, je me lance là-dedans. Samedi soir.
4: Ah oui, après le souper.
5: Ouais. Ben, tu sais, j'avais pas de place dans mon frigidaire. Puis écoute, il y avait 8 homards. Ça fait du cadeau au pied carré.
4: Ouais,
5: ça,
4: c'est parce que ça sent aussi.
5: Tu sais, moi, j'ai pas de chambre froide en bas pour cacher mes cadavres. Fait que là, je me dis, OK.
4: C'est bon quand t'as faim d'en manger, tu trouves que ça sent pas si pire. Ben, un coup que t'en as mangé puis t'as plus faim de ça.
5: Non.
4: Ça pue deux fois plus.
5: Puis là, ma mère, elle dit, garde ton eau. Parce que moi, je sais, j'avais sorti les homards avec les pinces. Puis là, elle dit, garde ton eau, puis elle se met là-dedans. Ton eau de cuisson.
4: Ah ouais.
5: Et ça, c'est pas une mauvaise idée.
4: Avec la petite broue blanche pis tout dedans.
5: Ben non, t'es pas dégueulasse. Ah, okay. T'es vraiment, dis, garde ton eau. De toute façon, ça a bouilli pis ça, t'as pas tort. Je vais regarder mon eau, tu sais. Fait que là, je pogne les restants d'homard pis là, j'envoie ça là-dedans. Pis là, je fais bouillir ça, pis là, je rajoute un oignon, pis des carottes, pis une manière, je pogne sur Internet un peu de bouillon de poulet. Je vais mettre une petite affaire de pas trop, mais en mettre un petit peu de bouillon de poulet, tu sais.
4: C'est restant de beurre à l'ail.
5: Non, j'arrêtais ça là, tu sais.
4: OK.
5: Fait que là, je mets le couvert, là, je fais bouillir ça, pis une heure passe, deux heures passe, pis là, vers la fin, je vais faudrait peut-être que je le réduise un peu. Fait que là, je lève le couvert, pis je te mets ça au bout. Mais le fan, il marche pareil, tu sais.
4: Ouais.
5: Là, je goûte un peu de même. Eh, mon Dieu, c'est bon! C'est vraiment bon, là.
4: Ouais.
5: C'est écœurant, là. C'est vraiment bon.
4: C'est savoureux, là, ouais.
5: Fait que là, je dis, bon, ben, après 4 heures de bouillage, on va sortir ça, tu sais. Fait que là, je le sors, puis on le met dans des pots pour le canne tout de suite, tu sais, parce que après 4 heures.
4: T'es rendu quelle heure, hein, dans tout ça?
5: T'es rendu 11 heures.
4: Ouais,
5: ça a fait 8 gros pots.
4: Okay.
5: Quand même.
4: Mais ça,
5: quand je le mange, là, pour ceux qui s'intéressent de faire ça de maintenant,
4: ouais.
5: Tu sais, j'ai canné mes pots tout de suite pour m'en débarrasser.
4: Ton bouillon, si
5: mon,
4: on veut.
5: Mon fond.
4: Ouais.
5: On peut dire
4: on
5: mon
4: va
5: fond.
4: Dire ton fond.
5: Puis
4: ouais.
5: Quand je vais en faire, ben, je fais chauffer du vin blanc, de la crème, puis je rajoute du bouillon dedans.
4: De ta bisque de homard. Et là, ça te fait une bisque vraiment.
5: Le goût est malade. Elle est un peu liquide, mais le goût est malade, malade.
4: Une bisque de homard, on pourrait dire que c'est comme une soupe en crème.
5: OK.
6: Tu pourrais-tu faire, mettons, des coquilles Saint-Jacques avec ça? Je sais pas.
5: Ben non.
6: Non, ça n'a pas rapport.
5: Ben, la sauce.
6: Ouais.
5: Ouais, elle est liquide. Faudrait que je mette du cornstarch parce qu'elle est liquide un peu.
4: Ouais.
5: Mais, tu pourrais. Ça se ferait.
6: Cool.
5: Ça se ferait. Fait que là, j'étais à cause de ma chaude, je goûte, c'est vraiment bon. Puis c'est une couleur brun-orange,
4: ah,
5: tu sais,
4: ouais.
5: Quand même. La couleur est là, puis tout. Je dis, c'est réussi, mon affaire, yes,
4: ouais.
5: Sir. Le même matin, je couche en bas. Le même matin, je me lève, je monte les marches. Ah, ça sent le poisson.
4: Ah, ça te tente plus.
5: Là, je vois sur mon four, tu sais, j'ai pas lavé le four à me coucher, on s'entend,
4: ouais.
5: Là, puis tu sais, il y a comme des petites traces d'eau sachées, tu sais, ça va être ça,
4: ouais.
5: Tu sais. Fait que là, je sors le nettoyeur, puis je te lave le four bien comme faut, puis je lave les armoires tout le tour à côté, tu sais, puis des fois, la boucane, elle se rend, tu sais. Là, ça reste demain, là, je bombe, ça a l'air correct, tu sais, puis tout. Fait que là, après-midi, je vais au gym, tu sais, je reviens du gym, là, je fais... Si je rentre dans la maison, ça sent le poisson encore, genre, ça va peut-être passer, tu sais, pis tout. Pis...
4: Une chandelle, Bad and Body Works, ça te tente pas, ça fait le job.
5: Ben, t'as peu. Là, on est rendu hier.
4: Ouais.
5: Hier, je monte les marches en me levant.
4: T'as fait ça samedi soir,
5: ouais,
4: toi, là.
5: Je monte les marches en me levant. Encore, pis moi, j'ai un Christine Nez.
4: Ah, pis c'est
5: pas le plus gros, mais il sent Simonac. Puis là, j'arrive à travailler. Hey, oh, tabouais! Mais là, j'hésite à la mettre, la maudite chandelle de Bat and Body Works. Tu sais pourquoi?
4: Ouais.
5: C'est une chandelle, c'est pas, là, tu sais. Fait que moi, j'ai peur que ma bouffe goûte ça. Je fais brûler ça, tu comprends?
4: Ben non, ça t'a pas.
6: Ou des fois, c'est parce que les odeurs se mélangent.
5: Ah,
6: là, ça devient dégueulasse, là, tu sais.
4: Ben, si ta chandelle, si c'est une belle odeur que t'aimes, de un, ta bouffe goûtera jamais ça, inquiète-toi pas avec ça, là. Puis ça fonctionne vraiment, là. Puis laisse pas marcher 4 heures de temps, là. Juste le temps que le fond vienne tout fondu, là. Puis tu tu l'arrêtes, puis ça coupe vraiment les mauvaises odeurs.
6: Au pire, t'ouvres une fenêtre à côté dans le pire des cas. Là,
4: ouais, ben, faut que t'aies choisi une odeur que t'aimes. Peut-être que c'est peut-être pas l'idéal. Va t'en choisir une, peut-être plus...
5: Ah là, j'ai pas 30 piastres, moi, là.
4: Ou n'importe quel autre. Mais là, t'as pas laissé, genre, une petite coquille quelque part dans le fond d'un sac, parce que ça,
5: Mylène, m'a dit une chose.
4: Une graine de poisson ou de homard dans le sac à poubelle, ça a pas de bon sens quand tu le sens.
5: La minute que j'ai ramassé mes carcasses puis j'ai filtré mon bouillon, là, tu es allé où les carcasses?
4: T'es allé où?
5: Dans le bac brun. Qui est idéalement à l'extérieur.
4: Oui.
5: Non, non, il n'y a rien, non, oublie ça. Moi, quand je mange du poisson, ça sort immédiatement. Ça sort immédiatement, immédiatement, immédiatement.
4: Fait que là, ça sent encore un petit brin.
5: Ouais, un petit peu.
4: Ouais. Ça va finir par s'en aller heurter, mon
5: ami. À matin, j'ai pas senti, parce qu'à matin,
4: je sentais rien.
5: J'ai pas d'émotion. Fait que tu le mangeras pas tout de suite, c'est ça ce qu'on prend.
4: C'est pas tout de suite qu'il va avoir le goût de manger.
6: Non, après
4: ça.
6: Moi, non, hein.
5: Ah, j'ai goûté, je m'en suis fait de la bisque.
6: Ouais, mais c'est cœur, hein. Mettons que tu reviens chez vous tantôt, ça sent, ça te donne pas envie d'en manger, là.
4: Pas de suite.
5: Oh là, mon estomac est grave.
6: Oh, c'est ça. Oh, est capable d'en prendre, qu'est-ce que.
4: Ah. Oh. Et là, on s'en va dans une question inutile que vous allez beaucoup aimer. Je parle ici à mes deux amis en studio, mais les chums du Boost aussi, je pense. Mais particulièrement vous deux en studio. Je sais que c'est le genre de questions qui vont vous plaire grandement. On l'a dit ce soir, c'est une grosse soirée télé encore. Soirée sportive. Soirée pour ceux qui sont chanceux, qui vont être au Centre Georges Vézina, qui vont regarder peut-être le Canadien sur leur téléphone cellulaire. Pas peut-être, assurément. Et sinon, ben, vous allez l'écouter les deux peut-être du côté de RDS2 et l'autre chaîne.
5: TVA Sport.
4: Et l'autre chaîne. Vous autres, là, c'est une question inutile là, ouais. Ce matin dans le Boost. Est-ce que vous aimez mieux regarder les games du Canadien ou vous aimez mieux faire l'amour?
5: Faire quoi?
4: L'amour.
5: OK.
4: Est-ce que vous aimez mieux regarder le Canadien ou faire l'amour?
5: Pas de réflexion.
4: C'est notre question inutile ce matin.
5: J'ai aucune réflexion. Là, le Canadien est là en série, là.
4: Là, du Canadien hot comme en ce moment, là, OK?
5: Parce que le mardi soir contre la Caroline...
4: La question se pose.
5: On a mis Caroline qui a le compte à Caroline. C'est ça, là.
4: 6-12-12 pour nous répondre. Les messages vocaux sont possibles là-dessus ou encore avec la fonction micro sur le iHeart Radio. Et sinon, ben le 690-9400. Grosse question inutile ce matin. Aimez-vous mieux regarder les Games du Canadien ou faire l'amour?
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3: Mais nous sommes avec Didier, le cycliste, l'unicycliste.
4: Oui, c'est vrai qu'on a entendu quelque chose.
3: Oui, on a entendu.
4: Juste avant, qui nous fait penser à Didier, mais surtout au fabuleux destin d'Amélie Poulain.
5: C'est bon,
4: vous avez vu ce film qui est merveilleux, certainement, où on voit des gnomes partir à travers le monde et se prendre en photo, envoyer des cartes postales. Alors, ça nous ramène à ce qui se passe chez nous, ce qui s'est passé, je devrais dire, au cours des derniers jours, alors qu'il y a eu un vol de gnomes,
3: de lutins.
4: Si vous préférez, à Bécancour. Peut-être que vous connaissez dans cette municipalité du centre du Québec, il y a un parc écologique qui s'appelle le parc Godefroy. Et dans ce parc naturel-là, il y a le parc des gnomes.
5: Oh, okay.
4: C'est un petit village.
3: Ça ne doit pas être gros. Hein?
4: Non, c'est vraiment tout petit. Là, exactement ça. Et c'est surtout
3: c'est un parc
4: pour faire plaisir.
3: Donc, les mini-maisons sont acceptées.
4: C'est des petites maisons, des mini-maisons, effectivement. Il y a un petit village qui est là avec un parcours, avec des pancartes explicatives sur le mode de vie des gnomes, comment ils font pour se reproduire, qu'est-ce qu'ils mangent. Et tout ça était en place jusqu'à la fin de semaine dernière.
6: Curieux, comment ils font pour se reproduire?
3: C'est ça que je voulais savoir.
4: On y reviendra si tu le veux
5: non,
4: bien.
5: Non, mais arrêtez là. Le monde du fantastique, il est le fun. Moi, j'ai le goût de vivre dedans. Fait que, tu sais,
6: ils se reproduisent quand même.
5: Ben, c'est dans le monde du fantastique qu'ils font des choses différentes.
3: Ouais, mais ça existe pas.
5: Arrête!
4: Ben là, ça existait, mon cher Pierre.
5: Tu veux croire ou non?
3: Non, c'est des petites niaiseries.
5: Ouais, mais
6: alors, ils en ont volé combien?
4: Alors, il y a 40 statuettes qui sont disparues la fin de semaine dernière.
5: Mais non, ils n'ont pas des caméras pour surveiller.
4: Ben non, il n'y avait pas de caméra. Mais là, peut-être qu'il va en avoir parce qu'il y a effectivement eu ce vol-là. Puis il y a bien des familles qui allaient prendre une marche là, particulièrement l'automne, au printemps. Là, tu vas là, puis là, tu as les petits gnomes qui sont là. Puis pour les familles, c'est
6: ça vaut combien? On va dire à l'unité,
4: c'est,
6: là.
4: C'est pas le prix qui est important.
5: Non, mais c'est parce qu'il y a un recel de ça. Là, t'as quelqu'un qui en a 40, là.
6: Ben, je sais pas comment
5: ça... Si tu as un troc qui ouvre, puis qu'il y a des, petites statuettes dedans, puis qui te dit, hey, Buena Fortuna, si tu mets ça sur ton terrain.
3: Buena Fortuna!
4: Ou il y a un gars qui roule son manteau dans un bar qui dit, hey, tu veux un petit nom?
6: Là, je suis déçu parce que j'ai eu deux questions sans réponse.
3: Non, ouais. Écoute.
6: On sait pas comment ils coûtent, on sait pas comment ils sont produits. Bon.
3: Non. On est là.
4: Alors, pour l'instant, il y a pas de photos qui circulent avec ces gnomes-là qui seraient en voyage. Il y a pas de demande de rançon qui a été exigée.
3: On sacrait ça dans le feu en fin de semaine. C'est une fin de semaine de 3 jours.
4: Mais il y a un signalement qui a été fait à la Sûreté du Québec. Absolument. Non, c'est très sérieux ce que je vous dis là.
6: Il y a une plainte.
4: Ah oui, il y a une plainte qui a été faite. Et puis là, ben, on cherche qui est derrière ce vol de gnomes-là. Alors là, on a besoin de vous autres, les auditeurs, parce qu'il faut élucider cette affaire-là.
6: Oui,
4: alors, il y a le gestionnaire du parc, le grand gnome, qui s'appelle Michel Chartrand, de
3: le
4: son vrai nom.
3: Le grand gnome.
4: Ah oui, qui a lancé un appel à la population pour regarnir le parc. Alors, tu me demandais combien ça coûte. Ben là, il y a une campagne de sociofinancement qui a été lancée sur GoFundMe. Absolument.
5: Ils en vendent pas chez Canadian Tire.
3: Ils en vendent au Dolorama.
4: Mais là,
6: il y en a partout, là.
4: Non seulement on veut regarnir le parc avec de nouveaux gnomes, mais on veut installer des caméras. Alors, parce que on veut plus ce genre de vol-là.
6: Mais le monde allait-tu voir ça pour le vrai?
4: Ben oui, je suis très sérieux, là.
3: Ben Cassette, il est allé avec sa famille.
6: Ouais, mais ça, il faut tout le temps que tu cherches l'aspect d'affaires bizarres, là, qui confirme une règle.
3: Ah oui, c'est vrai.
6: Non, sérieusement, qui j'ai jamais entendu ça, là, quelque part, fait qu'est-ce que t'as fait en fin de semaine?
3: Donc, allez voir les nains.
6: Tu sais, le petit village de gnomes, on capote. Les enfants, allô, aux pommes, Chris.
3: Les enfants.
4: Il n'y a pas de pommes au printemps, là, les nerfs.
3: Il y en a toujours des pommes.
4: Mais non, mais là, les cabanes à sucre sont finies. Là, le Canadien est encore en série.
6: On va aller voir les gnomes.
4: Fait qu'on va voir les gnomes.
6: Mais ils sont plus là.
3: On est tous une belle

0: un gnome qui sert à rien chez vous. Il y en a-tu qui en ont des gnomes mais qui servent à quelque chose?
1: Hey, non, mais c'est vrai, mais écoute, dans les choses inutiles que t'as à la maison, là...
2: Ben, il y en a peut-être chez vous, là, ou qui ont passé l'hiver sous la neige, puis ont été décolorés.
1: Oh. Puis là, nous avons une réplique de Marie-Claude Savard.
3: Marie, tu me cherches, puis à Pagé, parce que depuis tantôt, j'arrête pas de te dire que le monde du fantastique est extraordinaire. Oui. Toi, tes fleurs que tu plantes, là, tes annuels, sortent-tu à quelque chose?
1: Ben, au moins, ils sentent quelque chose, pis c'est beau, pis ça attire les bébites, pis ils font, non, mais c'est vrai, ils sont produits. Non, essaye donc d'en produire un gnome, d'envoyer une bébite dessus, pis qu'il y ait du miel.
0: Du miel dessus.
3: C'est un petit gnome de jardin, là, qui fait sourire les enfants qui passent sur la rue. À quel point t'es mort en dedans?
1: Non, mais je suis pas mort en dedans. C'est que c'est un peu insignifiant, quand même.
3: Je vais t'en apporter un demain. Je vais en envoyer un au grand nom.
0: Une certaine ethnie là qui pêchait là dans des vous rappelez des petites statues ethniques il y avait des ethnies qui pêchaient même dans le gazon, ça en a une autre affaire le tabarnak, je veux bien là mais ça vaut pas du tout ta vie quand t'es rendu avec ça pour te décorer
1: mais au moins ils pêchaient
0: mais as-tu toujours pogné de quoi?
1: Je sais pas, on a toujours pas su par contre de quelle manière ils se reproduisent.
2: Je vais vous laisser dans le fantastique à ce niveau-là. Et si vous avez des gnomes à la maison, vous pouvez aller les déposer à la cabane à sucre du parc. Ça, c'est important. Si vous avez des informations concernant ce vol-là, parce que oui, une plainte qui a été faite à la Sûreté du Québec, bien, vous pouvez soit appeler la SQ, encore mieux, nous écrire au 612-12.
1: Allez-y.
2: On va élucider cette affaire-là.
1: C'était notre informateur que l'on respecte habituellement beaucoup.
2: Habituellement. Et le mot important dans l'affaire.
0: Il me semble que je vois le poste de police, là.
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3: Aujourd'hui, à l'envers du mot culture est turcule, je reçois Billie Eilish. Billie,
4: hey.
3: On peut maintenant voir ton film que tu as co-réalisé avec James Cameron.
4: Oui, c'est assez le fun. Bon. Au début, il voulait appeler le film La petite Billie.
3: Ben oui, parce qu'il avait déjà fait le film La Titanic.
4: C'est ça.
3: Qui est un film sur la vie de Annick Jean.
4: Et là, le monde peut suivre mon show comme s'il était là.
3: Ben c'est ça, je voulais te parler.
4: Okay.
3: Il y a des gens qui sont allés voir ton show dans ta tournée, qui ont acheté des billets de revendeurs pour payer jusqu'à à peu près 15 000 piastres.
4: Ouais, mais c'est ça.
3: Là, on pourra te voir mieux éventuellement sur leur TV pour à peu près 5 piastres.
4: Ben, ils vont être contents.
3: Ben
4: quoi? Allô?
3: Pas sûr, moi.
4: Ben là, comment
3: c'est
4: ça?
3: Qui ton conseiller en marketing?
4: Regarde, c'est
3: Pierre Poilievre ou ben
4: non, mais que
3: Coco le clown?
4: C'est une conseillère en passant qui m'avait dit faire ça.
3: Mais t'as vu les films de James Cameron,
4: hein?
3: Avatar?
4: Ben oui.
3: Ça t'a pas sonné une cloche?
4: Quelle cloche?
3: Parce que ta conseillère, hein? Avatar.
4: Oh shit, j'ai pas fait le lien.

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2: C'est le monde à Mario.
3: Mario, tu nous présentes un spin-off d'un de tes concepts.
4: Absolument. Après le méga succès de ma chronique, ça a jamais été dit. On fait un 360 degrés et je vous présente aujourd'hui, ça a sûrement déjà été dit. Oui. Si on va ailleurs.
5: Ouais, ouais,
4: c'est des phrases que moi, personnellement, j'ai jamais entendues, mais je suis pas mal certain que ça a sûrement déjà été dit quelque part. Comme par exemple, j'étais pas à la radio encore dans les années 70, mais j'ai un feeling que, hey, garde-moi une petite ligne pour après la météo.
3: Oui.
4: Ça a sûrement déjà été dit dans les studios ici à CKMF dans le temps.
3: Oui.
4: J'étais
3: oui.
4: pas là, mais tu comprends ce que je veux dire?
3: Oui, tout à fait.
4: Évidemment, pour ma nouvelle chronique, ça prenait sûrement un nouveau thème.

0: C'est beaucoup de budget. Hein?
1: Ben quand même.
2: Donc Sébastien, tu me présentes une situation, puis moi j'enchaîne avec ce qui a sûrement déjà été dit dans cette situation-là.
1: Un astronaute a sûrement déjà dit...
2: Hey le gros, check ma bisoune, elle flotte dans le vide.
1: Un dentiste a sûrement déjà dit ça à un autre dentiste.
2: Toi, Robert, quand tu lui dis que c'est 350$ pour un plombage, faut-tu que tu te pinces une gosse pour pas rire?
1: Un ambulancier a sûrement déjà dit...
2: Ah, il y a pas de presse, là. Il est déjà mort, in a way. On arrête-tu au dim, j'ai faim.
1: Un alcoolique à la SAQ a sûrement déjà dit...
3: Non, non, la sphère de sac, c'est pour boire ici.
1: Un chasseur a sûrement déjà dit à son chum...
3: Je l'ai jamais dit, Michel, mais je laisserai ma femme pour toi. Mm. Même que si tu meurs avant moi, là, j'aimerais ça t'empailler.
1: Un pompier a sûrement déjà dit...
2: Hey, je m'en sac qu'il soit 3 heures du matin. Pars la sirène, on va passer devant chez mon ex qui se lève à 5 heures.
1: Un capitaine de paquebot a sûrement déjà dit...
2: À tribord tout, on va faire capoter 10 coupes en pédalo.
1: Un docteur a sûrement déjà dit...
2: Dans le fond, c'est comme les annonces de mycose des ongles, mais sur votre batte.
1: Une coiffeuse a sûrement déjà dit...
3: En fait, pour cacher le blanc là, au complet, faudrait qu'on fasse une teinture sur vos pellicules.
1: Un vampire a sûrement déjà dit...
3: Ben oui, je bois du sang. Je boirais bien de l'orange croche, mais la nuit, les dépanneurs sont fermés.
1: Un acteur porno a sûrement déjà dit...
2: Ah, j'étais pas sûr au début, mais j'ai bien fait d'écouter mon orienteur au secondaire.
1: Finalement, un scaphandrier dans les fonds marins a sûrement déjà dit...
4: Hey, l'odeur de pète reste longtemps pareil dans le costume, hein?
1: Ça a tout été dit, c'est ça.
2: Sûrement.
1: Oui,
2: voilà. Tu j'étais pas là, mais j'imagine.
1: Hein. Oui. Mario, t'as un show à Terrebonne.
2: C'est vrai que serve le suceur de point noir dans rendu vampire. Salut, c'est le serve le suceur de vampire.
1: Oui, le suceur de vampire.
5: C'est tout,
1: ça. Les gens ont aimé ça au 6-12-12. Et en tant que pompier, oui, ça a déjà été dit, on nous dit au 6-12-12.
2: Ah oui,
1: oui, oui, en tant que pompier. T'es en show à Terrebonne le 28 mai prochain.
2: Oui, il reste quelques billets à Terrebonne, genre une vingtaine de billets, même pas.
1: T'es à Mont-Laurier le 30 mai, Saint-Hyacinthe 4 juin, Québec le 18 et 3 soirs à Magog 31 juillet 1er août et 2 août.
2: Exactement, on a bien du fun avec le show. Merci de vous déplacer à chaque soir. J'ai le bonheur de jouer devant des salles pleines puis jamais je vais vous dire merci assez pour ça. Merci beaucoup.
1: MarioTessier.ca, bien sûr, pour toutes les dates.
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0: Aujourd'hui, à sport plus divisé par 3 égale sport moins, je reçois notre héros, Yacoub Dobesh. Yacoub.
1: Ah, ouais, je suis pas un héros, j'ai dit.
0: Oui, t'as dit ça.
1: Moi, du chocolat avec des bulles dedans, je comprends pas ça.
0: Non, ça, c'est aéro.
1: Ah, je suis tribou de le cri sur le Collison.
0: J'adore la langue tchèque.
1: Merci.
0: J'adore ton nom aussi, Dobesh.
1: Oui, c'est parce qu'à ma naissance, tout le monde me trouvait beau quand je sortis de maman.
0: C'est vrai que t'es beau,
1: là. Ils ont tout dit, il est Dobeshou.
0: Ouais.
1: D'où le mot Dobesh.
0: J'ai pas hâte que l'entrevue finisse.
1: Mais c'est quoi, c'est nos partisans qui nous soutiennent.
0: C'est vrai.
1: Écrit olé, olé, olé.
0: Oui, olé, qui est aussi le début de la phrase.
1: Oui.
0: Olé donc chez le diable.
1: Mais ça, c'est...
0: Qui est une phrase obligatoire à l'Assemblée nationale.
1: Mais arrêtez de parler de moi. Il n'y a pas juste moi, hein.
0: Non, il y a Hudson.
1: Voilà.
0: Hudson est sur toutes les lèvres.
1: Ah, et tout le monde parle de lui dans tous les quartiers résidentiels.
0: Sans arrêt.
1: Oui.
0: Ton voisin te cogne à la porte pour te parler d'Hudson.
1: Oui. Ouais, il dit Hudson, perceuse à me passer.
0: Et mon Dieu.
1: J'en avais fini à capsule.
0: Non, je sais bien.

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2: Aux grosses questions inutiles, ce matin, dans le Boost, en lien avec les petits questionnements de Dicky, là, parce que là, moi, j'ai un nouveau véhicule, me demander si je l'avais baptisé, donc avoir une relation sexuelle.
3: Mais non, on comprend, là.
2: Non, mais je j'explique.
3: Ouais, mais c'est des enfants qui écoutent, là, les enfants se lèvent tranquillement, c'est
2: oui,
3: un ouais. C'est baptisé. En plus, tu sais même pas c'est quoi le baptême master à l'école.
2: Ben, on veut savoir ce matin, dans la question inutile du Boost, la ouais. meilleure place pour faire du parking.
3: Et c'est anonyme, hein? 6-12-12 anonyme, on vous nommera pas, on nommera pas votre nom.
2: Ni la personne avec qui vous l'avez faite, parce que des fois...
4: Ouais, c'est important.
2: C'est peut-être le conjoint à conjointe, ou pas.
4: C'est ça.
2: Alors, non, ça peut être tout à fait dans la confidentialité, mais on veut savoir la meilleure place là pour faire du parking au Saguenay-Lac-Saint-Jean.
3: Moi,
2: Oui,
3: le problème, Mylène, ouais. c'est que j'ai commencé à conduire à 42 ans.
2: Ouais. mais t'avais pris des autos avant avec d'autres personnes.
3: Ben non, j'avais pas de permis.
2: Mais t'étais passager des fois.
3: Avec mes chums de gars, là.
2: Ah, OK.
3: Ça s'arrête là.
2: Ah, ouais, t'as jamais été conduit par une femme, une conne. Ben, c'est vrai que ça fait longtemps que t'as
3: ben,
2: le tableau.
3: Ouais, mais ça dépend des... Mais j'avais un de mes chums dans le temps, lui, il me contait ça. Lui, c'était un adepte des parcs industriels.
2: Ah oui?
4: Ah
3: pas...
4: ouais.
3: Ouais.
2: C'est plate, le parc industriel.
4: Ben, c'est ça, exact.
3: Ça dépend d'être avec qui.
2: Ouais.
4: Non, mais ça prend une vue. Ça prend
3: une vue. Ça, c'est important, c'est la personne. Voyons donc, une vue.
4: Ben,
3: t'es pas là. Voyons,
4: déjà, tu jamais allé sur le Mont-Saint-Clair?
3: Non, je ne suis jamais
2: allé sur le Mont-Saint-Clair.
4: Ah non, mais j'ai pas moi, là, j'ai quelqu'un que je connais.
2: Moi, je suis déjà allé, mais je travaillais là, je faisais pas du parking, ben.
4: Tu vois le monde arriver.
2: Je faisais la météo à TVA.
4: Ben, ah, c'est toi que je voyais arriver.
3: Ah, les monts, t'as le mont, ben, t'avais à Jonquière, t'avais le mont Jacob.
4: Ouais, ça aussi.
3: Bon, le mont Sortin, pas vraiment.
2: Passez haut.
4: Ça te fait pas monter aussi.
2: C'est pas assez caché. Ouais.
4: Puis,
2: Mais toi, t'as l'air d'en avoir des spots, mon homme. Vas-y, on t'écoute.
4: Non, non, oh, mais tu sais, je veux dire, ça m'est arrivé, oui, à ces deux spots là qu'on a mentionné. Puis toi, c'était pas sur ta to-do list quand t'as commencé à conduire d'en faire?
3: Non.
2: Je sais pas. Je sais pas si c'est un gros statement que je vais faire là, mais moi, je sais pas. Du parking, j'ai pas fait ça souvent dans ma vie, là.
4: C'est
2: pas très confortable.
4: Mais c'est ça, le trip aussi, c'est que justement de se sortir de ton confort.
2: Non, je comprends. Je comprends. C'est pas obligé d'être couché dans un lit, je suis d'accord avec
3: toi. Thomas, tu vas l'aimer, celle-là, puis c'est vrai que c'est une belle place. Au terre rompu, un matelas dans la boîte du pick-up, après tu vas à pêche, puis la vue est superbe.
2: Ah, ben oui.
3: C'est tout cas.
2: Là, t'as de la place. Non, ben là, on parle de confort, là.
4: Je note.
3: Vous savez, c'est où terre rompu?
4: Non, pas
3: c'est de l'autre côté, Saint-Javianin. C'est où ce que pont arraché? C'est, tu descends, là, ça va jusqu'au Timinard.
4: Ouais.
3: C'est une crise. C'est vrai que t'as une belle vue jusqu'au Timi quand tu vas là, en plus, là. T'es devant le terrain de golf d'Arvida. Tu, descends, il y a un maraîcher qui est là, maintenant, qui est installé là. Sur le bord-là, je sais pas si tu es déjà allé là, là. Ils vendent des légumes là. Puis tu descends où le chemin est interrompu, il s'appelle, directement sur Sainte-Geneviève, là, puis tu tournes là, puis t'arrives. C'est vraiment... Ça descend à Tabarouette, par exemple.
4: Il y a des belles places de parking, là.
3: Ouais, des places. Ouais. Parce que Saint-Jean-Vianney aussi que tu peux aller faire du parking.
4: Ouais,
3: mais ça se peut que des fois, t'as des écureuils qui te regardent dans la fenêtre. Ça te tente peut-être pas. Là.
2: On nous dit... Là, je pense qu'on est arrêté au marchand Saint-Bruno. C'est pas pour le parking. Ça, on devait parler de la... pour manger un peu sur le chemin. Ouais, je sais pas parce qu'on nous parle...
3: Non, mais là, en descendant de Chicoutimi, moi et Mablon, on est arrêté au marchand dans nos premières dates, donc t'es capable d'attendre.
2: Ah, bon, il manquait un bout.
3: À cause du marchand.
2: Ça vient de rentrer. OK, bon, ben parfait. Dans le cours du marché, faut qu'il soit plus tard un peu, là. Faut que ça soit fermé, j'imagine.
4: Ouais,
2: il y a de l'action quand même toujours un petit peu autour de là. Dans le parking secondaire de la crèmerie arc-en-ciel de Saint-Honoré.
3: C'est détail, ça. Est-ce qu'on peut avoir l'heure? Il nous manque la date et l'heure.
4: Le parking secondaire, c'est genre un parking industriel là, d'une compagnie.
2: Ouais. Hey, on a beaucoup d'adeptes du parking, là.
4: Juste vous autres, là.
2: On est plate. Parquer sur le bord du chemin en montant dans le bois.
3: On est pas, on va pas se mettre dans le trou.
4: Il y a pas de preuve de tout ça.
2: J'essaie de lire en même temps. Il y en a qui nous envoient. Ok.
4: Sur le quai à Petit Saguenay, ça, je trouve que c'est une bonne idée.
2: Ah ouais, ça, tu parles d'une place avec vue, tu vois, ça, c'est intéressant.
3: Ouais, parce qu'il y a du monde, là.
2: Ben, non, ça dépend toujours à quelle heure, pas pire que dans le parking chez Marchand, là. Ouais. Je te dirais. Ouais. Dans le petit parc des Laurentides, une petite gâterie en montant du lac. Oui, dans le petit parc, c'est vrai que c'est beau, il y a des beaux spots aussi, on l'a. Moi, en tout cas, je l'emprunte moins, puis à chaque fois que je passe par là, je trouve que c'est une belle place. Pas pour le parking, nécessairement. Je pense pas juste à
3: toi, évidemment.
2: La meilleure place pour faire du parking dans la région. C'est notre question inutile ce matin.
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0: C'est Marie qui nous a donné ce sujet-là. On mange quoi? Un soir de match, ouais. Parce que là, à un moment donné, on avance dans les séries, là.
1: Puis surtout qu'il y a comme un règlement là, qu'on a plus droit aux ailes de Buffalo.
0: C'est pas un règlement officiel, mais pour la région de Montréal et le Québec, on laisse faire les ailes Buffalo.
1: Puis là, hier, quand Marc-là, ce serait le fun de parler de ça. Là, moi, je me suis mis à réfléchir, mais avez-vous pensé à quelque chose? Les séries éliminatoires, c'est parce qu'on n'est plus habitué là de se rendre en série.
2: Ouais, loin quand même. On a passé notre chose puis le dog.
0: Oui, mais la semaine prochaine, ça se peut qu'on soit en finale de conférence.
1: On pourrait. Fait que c'est correct. Okay. Mais ce qui est très drôle, c'est de voir ce que tu viens de nommer, Marie. T'as dit, on est dépassé des hot dogs.
2: C'est parce qu'on les a faites. Là, on peut pas manger ça
1: Attends un peu, Marie. Qu'est-ce qui est présentement vraiment, à part le Canadien, qu'est-ce qui est vraiment à mode là, puis qui est tendance, là?
0: Tendance?
1: Le homard vient d'arriver!
0: Le homard!
1: Puis c'est sûr, c'est dispendieux, mais de ce temps-ci, il est en spécial à 2-3 places, à 7,77. Ma copine t'a lâché justement parce qu'elle en met en pot. Elle est canne. Tu sais, c'est vraiment ça. À ce prix-là, tu sais, ça vaut la peine un peu.
0: Elle canne avec la carapace toute.
1: Pierrot, mais c'était vraiment pertinent.
2: C'est pas juste ça. Homard H-O.
1: Oui.
2: Ok, H-O.
1: Et voilà.
0: Colin!
1: Oui. T'essaieras d'en faire un autre aussi avec le crabe, là, tu sais.
2: Ah oui.
1: Mais tu sais, les fruits de mer sont là. Prends le même petit hot dog, là. Puis fais-toi une petite sauce, une petite mayo maison, avec des petites échalotes, avec plein de petites épices, puis tu te fais une guédille au mort. Une guédille au crabe. Il y a du monde qui l'ont sur le bord de la bouche.
0: Je capote pas parce que j'aime pas ça.
1: T'aimes pas les fruits de mer?
0: J'aime les fruits de mer, mais j'aime pas le homard. Moi, t'es obligé de préparer ça, là.
1: Mais si tu te le mets direct dans l'hot dog, puis je te le donne.
0: Va te le prendre, là. Tout préparé, moi, je vais le manger.
2: Tu peux l'acheter cuit, là, tu sais, t'as juste à le défaire.
0: Ça m'énerve.
2: Tu veux pas travailler ta bouffe.
0: Non, j'ai assez à travailler.
1: C'est très drôle. Marie, t'as rajouté en plus un nachos au mort, t'imagines-tu?
2: Oh, wow!
1: Tu sais, ça serait malade. Là, tu dis, ouais, mais OK, on peut faire une petite béchamel, fruit de mer, sinon, juste de la bisque. Tu mets de la bisque là-dessus, puis écoute, tu mets ton fromage,
0: ketchup,
1: non. T'as des goûts très douteux, mais tu peux te laisser aller. T'es game tout seul, tranquille, avec tes chiens, avec ton chien, ton chat.
2: Mais c'est vrai.
1: Ils jugeront pas avec ton ketchup, eux autres.
2: Mais je dois te dire que le nachos peut être réinventé à l'infini. On oublie à quel point cette base-là de chips de maïs peut servir à n'importe quoi.
1: Tu peux faire n'importe quoi, puis tu peux mettre du bœuf haché, si tu veux, à grandeur. Toi, j'imagine, tu peux en faire. Michigan, tu peux mettre, écoute... Mais comme je t'ai dit, on peut mettre des bons fruits de mer. Écoute, c'est fou.
2: Un poulet,
1: on prend un beau poulet chaud là, à l'épicerie, tu l'étends tout là-dessus, tu mets ça au four. Puis là, il va avoir la question. Ma copine n'avait pas, je mette la sauce. Parce que là, ils vont venir molle. Puis non, on met la sauce dedans parce que ça vient chaud ensemble. Puis tu fais ton fromage
0: mais ça
1: crampé.
0: A raison, par exemple.
1: Ben moi, je mets le fromage. Là. Ouais, mais c'est pas grave. Mais tu sais que tu t'en trouves un qui est plus sec, puis tu t'en sers. T'en prends deux en même temps.
0: OK.
2: On n'a pas gagné Pierre encore.
0: Je dois vous dire qu'il y a une messagerie taxe qui est rentrée. On me dit que chez Métro, il y a des guédilles déjà prêtes. Ils font ça sur place.
1: Moi, j'aime vraiment les faire. Là, tu sais, je te dirais que c'est vraiment plaisant puis c'est vraiment frais. Quand c'est toi qui l'as fait, on s'entend. Ouais. Un petit brie là, sur le Tawainer. Un brie avec... tu peux mettre au sirop d'érable. Là, tout ça. Tu mets ça avec des petites noix. Ça, c'est tu mets ça au four.
0: Petit craquelin.
1: Petit craquelin. Un bon pain croûté, Pierrot, tranché. Là, je te dirais ça fait un job.
0: Un Ritz.
1: Mais Pierre, encore là, chez vous, tout seul. Tu peux vraiment.
2: Vers le bas, toujours l'aliment transformé qui vient toujours.
0: Bon fromage jaune dans le tube.
1: Pour avoir vu Pierre quelquefois, je suis tellement heureux parce que c'est vraiment José qui gère la nourriture à la maison. Parce que d'après moi, il se fait longtemps que ça ramasse. T'es comme radioactif.
0: C'est pas comme si j'avais pas pensé proche.

0: assez épicé. Mm-hmm. Elle a rajouté beaucoup, beaucoup de des petits pickles dedans.
1: Oui.
0: Puis elle avait mis du smoked meat à grandeur là.
2: Oh. Bien cuit.
0: Pierre, je vais te tuer.
1: Il est maintenant. Mais c'est un tartare.
0: Ouais.
2: Ah, c'est ça.
3: C'est un tartare.
4: Là, il est en mode, puis probablement que c'est Ben Cossette qui le nourrit en même temps qu'on parle.
2: Tu m'aimes pas un mot, il n'y a pas besoin.
4: Mais le tartare, imagine, un bon tartare, imaginez ça, smoked meat, des petits pickles, de la moutarde. Dis un autre Pierre, là.
1: C'est de la moutarde jaune, là.
2: Ben oui, de la moutarde baseball.
0: Ah, exactement. Ça, c'est impressionnant. Puis je termine, parce que c'est quand même une région que j'aime. Valleyfield.
2: Mm. Oui.
0: Les fameuses épices.
2: Oui. Il y a les régates. Pour les
0: grillades. Il y a les régates, Pierre. Tu peux mettre des épices sur les régates, mais c'est moins bon.
2: Oui, c'est
0: mais les grillades.
2: Les grillades Valleyfield.
0: De Valleyfield, je vous le dis, c'est une tuerie.
1: Il y a des épices de Valleyfield.
0: Oui, exactement.
1: Je suis pas au courant de ça, moi.
0: Ben, au métro chez nous, ils l'ont. Puis, tu fais tes petites grillades, ça, les amis. Puis ça, c'est pas dur. Pour le faire, tu prends un mini pain. Tu sais, des petits pains pour fourrer dans le temps des fêtes. Tu prends ces petits pains-là. Pour fourrer. Oui, Pierre, c'est pour fourrer. On fourre des pains. Okay. Et là, tu prends ces petits pains-là, tu mets une grillade, tu mets un petit morceau de tomate, puis tu mets une goutte de moutarde, de, justement, baseball. Et je vous jure, c'est la recette originale des grillades.
1: Oh, wow.
0: Okay.
1: Merci.
2: Ben voilà. C'était Peter McLeod, mais maintenant, place à vous. Place à vous,
0: Mais Pierre, tu nous donneras tes recettes après. On est très curieux.
1: Moi, j'en ai une. Je vais juste vous titiller avec ça. C'est d'une tristesse infinie par rapport à ce que tu viens de nommer.
0: Okay.
1: Mais c'est devenu un rituel.
2: Ben, tu nous feras ça au retour.
0: Toi
2: pour
0: aussi,
2: l'instant.
0: Pierre, j'attends. J'attends ta recette.
2: Que t'as pas, ma soupe de thon est prête.
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1: Ville de Buffalo.
2: Oui, je suis journaliste au Québec.
1: Ben oui. Hein.
2: Là, on s'en retourne jouer chez vous.
1: C'est vous qui avez écrit que Buffalo, c'est une ville plate?
2: Ben, tout le monde écrit ça.
1: Arrêtez de dire ça, il y a du fun à y avoir à Buffalo.
2: Il n'y a rien à créer,
1: non,
2: à
1: c'est
2: Buffalo.
1: Non, c'est pas... Vous êtes déjà sorti à Buffalo?
2: On peut pas sortir à Buffalo.
1: Oui, monsieur.
2: À part un garage souterrain en suivant les panneaux sortis.
1: Arrête, ça bouge le soir à Buffalo.
2: Non, monsieur.
1: Tout le monde le dit, c'est la ville de la nuit.
2: Non, de l'ennui.
1: Ah, c'est ça?
2: T'sais, c'est pas une...
1: Il y a même une place à Buffalo, là, où est-ce qu'il y a la...
2: Bon, écoutez, tu
1: fais l'affaire Michelin, là.
2: Un restaurant qui est sur le guide Michelin?
1: Non, un garage qui vend des pneus Michelin.
2: Bon, regarde, Buffalo, là.
1: Aye, aye,
2: c'est
1: aye.
2: Pas le voyage de noces, là.
1: Oui, c'est le voyage de noces.
2: Ben non.
1: Le voyage de noces.

0: style loser.
1: Oui, mais c'est pas pareil.
0: Il y a plein de monde qui l'ont dit dans leur vie. Là.
1: Arrête donc.
0: Moi, je suis allé à Buffalo, puis moi, il est retourné sur le pouce.
1: C'est pas ça qu'ils ont dit. Ils ont dit, moi, je suis allé à Buffalo, puis je me suis tourné les pouces.
0: Ben, peut-être.
1: Parce que je suis... une ville plate.
0: OK, ben merci d'avoir appelé.

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1: Dans Centre au poste, bienvenue dans la...
2: Donnant un exemple tantôt, en début d'émission, gagner le gros lot du 1649, c'est une chance sur 13 983 000.
3: Quand même. Hey, mon Dieu.
2: C'est pas beaucoup de chance, donc...
3: Je dirais ça, hein.
2: C'est ça. Mourir à cause d'une noix de coco, parce qu'on dit souvent que c'est dangereux. Oui. Je lis ça souvent, tu sais, que sur la plage, c'est une des principales causes, à un moment donné, parce que ça tombe de haut, puis ça tombe sur la tête. En fait, vous avez une chance sur 250 millions.
4: Alors, ouais. Je vais arrêter de stresser avec ça.
2: Exactement, moi aussi, parce que...
3: Mais ils en tombent souvent.
4: Mais ils en tombent, moi, je les entends tomber.
3: Ben oui, t'es dans le sud des fois, puis toc!
4: Ouais, je me mets jamais en dessous des palmiers.
2: Ouais, parce que, écoute, quand ça tombe de plus de 25 mètres, ça atteint une vitesse suffisante pour fracturer le crâne. Sauf que t'as une chance sur 250 millions que ça arrive pour vrai. Fait que c'est pas si pire.
3: Ben, pourquoi prendre une chance, mettons?
4: Ben ouais, c'est ça.
2: C'est vrai.
4: Tasse ta chaise.
2: Être frappé par la foudre deux fois, c'est, une chance sur 9 millions. On nous a jasé d'un animateur radio qui s'est arrivé au Québec. Se faire frapper deux fois par la foudre tantôt. J'ai perdu le nom, c'est un Justin quelque chose. En tout cas, qui aurait été frappé deux fois par la foudre. Donc, c'est évidemment...
3: En fait, c'est la seule station de radio qui n'a pas besoin d'antenne.
2: C'est branché sur le gars. Non, puis on dit évidemment que c'est sûr que quand tu joues au golf tous les jours ou que tu as un emploi à l'extérieur, t'augmentes un peu tes chances. Mais le cas le plus célèbre, c'est un Américain qui s'appelle Roy Sullivan qui a été frappé sept fois par la foudre.
3: Ça va pas du tout, là. Puis en plus, il y avait des broches.
2: Ah oui!
3: C'est quoi les chances?
2: Mourir dans un crash d'avion, selon vous, c'est quoi les... mettons, vous avez...
3: Je sais que l'avion est le moyen de transport le plus sécuritaire au monde.
2: C'est tout à fait vrai. Et c'est une chance sur 11 millions dans un vol commercial de mourir dans un crash. C'est quand t'es en Cessna, c'est peut-être un peu plus élevé, là, les petits avions. Mais quand même, c'est rassurant pour les gens qui, comme moi, ont déjà eu peur de l'avion, là. Il y a jamais ou à peu près de crash. Là.
3: Au nombre de vols que par jour partout sur la planète, là, t'entends rarement des catastrophes aériennes. Il y en a, mais il y en a pas tant.
2: Écoute, il y a plus de chances que tu meurs dans ta douche. Juste pour vous donner une idée qu'en crash d'avion, en glissant puis en tassement quelque part. Fait que c'est assez sécuritaire.
3: Mais comment un avion pourrait me frapper quand je suis dans la douche?
2: Non, je te l'expliquerai, c'est pas ça. Okay. Devenir président ou premier ministre d'un pays.
3: Combien t'as de chance?
2: En fait, je l'ai en pourcentage. C'est largement moins que 0,0001%.
3: Hey.
2: C'est vraiment...
4: Ben, on commence par te présenter.
2: Oui, c'est ça. Ben, évidemment, faut que t'aies fait des années en politique. Ouais. Généralement, faut que t'aies de l'argent, un réseau, une tolérance aux insultes aussi sur Facebook, j'imagine. Et puis,
3: ou avoir fait une télé-réalité aussi, ça l'aide. Aux États-Unis, ça l'aide.
2: Effectivement. Survivre à une chute d'avion, sans parachute. Ça a peu de chance, de vous arriver dans la vie.
3: Il me semble, j'ai déjà lu une histoire là-dessus. Ouais. Tu peux survivre. Il y a quelqu'un qui est tombé pas de parachute puis qui est pas mort, là.
2: C'est rare. C'est presque nul, les chances de survivre, mais c'est quand même possible, effectivement. Un impact qui est ralenti des fois par des arbres, la neige, ou des fois c'est une structure quelconque qui va faire que la chute va être moins intense et tu peux survivre.
4: Dominique Paquet, il y a un numéro là-dessus dans un de ses spectacles, pas le spectacle qui tourne présentement, un vieux show, là, mais c'est drôle en tabarouette, là, la fille qui, c'est ça, elle tombe en bas de l'avion, ben, en tout cas, elle a sauté, puis elle n'est pas morte, là.
3: Parce qu'elle est tombée dans les arbres, genre.
4: Je me souviens pas trop de son number, mais c'est une histoire vraie, là. Fait que...
3: Mais tu sais qu'en aviation, la façon de survivre à un crash, c'est de mettre plus d'essence ou t'es en train de tomber, c'est d'amorcir la chute sur les branches des arbres.
2: Oui, c'est vrai.
3: C'est ça qui est arrivé à Peter McLeod. Ouais. C'est ça qui a sauvé la vie.
2: Oui. C'est quelque chose. Être attaqué par un distributeur automatique, on nous disait ça à l'école. Ben, c'est parce qu'on brançait, nous autres, tout le monde a fait ça, tu branches la machine pour avoir des sacs de chips gratuits, là. Puis là, on se faisait dire, attention, parce que ça tombe dessus, puis c'est déjà arrivé, puis bon, en fait, oui, c'est déjà arrivé, ça fait plus de victimes que certains animaux sauvages, mais c'est une chance sur 112 millions. Fait que si vous branchez la machine, c'est
4: vraiment la machine, ton Pepsi,
2: il y a ça aussi.
3: Non, mais c'était bon pour les chips. Ouais. Au cégep, André Laurendeau, nous autres, il y en avait un, c'est comme des sprints qui tournait, puis laissait tomber le chip.
2: Oui, oui.
3: On rentrait un support par en dessous, puis on se faisait comme un crochet, puis
2: c'est on tirait dessus. Il y a finalement devenir milliardaire. Il y a encore moins de chances de devenir milliardaire que de devenir premier ministre ou président d'un pays. C'est 0,000. Il y a 3% de la population mondiale.
3: Ils sont pas beaucoup, hein?
2: C'est pas beaucoup de milliardaires, effectivement. Fait que, être élu pape, ça, c'est la chose qui a le moins de chances d'arriver à qui que ce soit dans la vie.
3: Mais c'est rare comme...
4: La mort de pape,
2: c'est
4: ça. Mais si le pape le flux, ça compte plus.
3: Ouais, c'est pas si rare que ça. C'est vrai. Attends, envoie le pape à Cuba, pas si rare que ça.
4: Ah ouais, va le faire manger dans un buffet de la salade pas lavée, là. en fait, laver, c'est ça le problème.
2: Laver, oui. Une chance sur 3 milliards de devenir pape. Oh, puis un petit dernier, réussir un trou d'un coup au golf.
3: Ah, c'est, écoute, c'est... Moi, j'ai un de mes amis qui en a fait 3.
2: Mmh. Oh, mon Dieu.
3: Ouais, puis j'étais avec lui pour 2.
2: Wow. Ah. OK.
3: Ouais.
2: Okay.
3: Denis le 16.
2: Ah, écoute, c'est une chance sur 12 500.
3: Quand même.
2: Fait que, c'est
3: bon, moi, je n'ai jamais fait un. Jamais.
2: Mais écoute, une chance sur 12 500, ah,
3: c'est pas
2: possible.
3: Vrai. Au mini-pod, je l'ai déjà fait.
2: Ah, mini-pod. Je pense que ça compte pas dans les stats, malheureusement.
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0: Radio communautaire, ici Louis-Paul Fafaralard, et là, je suis directement en synchronisation avec une radio de Buffalo.
1: Hello.
0: Alors, je suis avec Greg de la radio WMD de là-dedans.
1: Comment que ça va, Louis-Paul?
0: Bon, les Sables sont allés en chercher une, entre autres, avec un but de marde.
1: Non, avoue que ça regarde bien pour nous autres.
0: Attends un petit peu. Faut pas vendre la peau de l'ours avant de la boîte.
1: Non, non,
0: parce que vous avez été
1: j'ai pas envie de vendre ça.
0: Vous avez été chez.
1: J'en ai de la peau de l'ours dans le bout des gosses.
0: En tout cas,
1: personne va acheter ça.
0: On va quand même aller vous chercher en 6. Oui, monsieur.
1: Non, tu sais, ça pourrait aller jusqu'au match.
0: Jusqu'au match?
1: Voyons, comment on appelle ça, le match qu'on regarde chez Tim Hortons?
0: OK, jusqu'au match ultime.
1: C'est sûr.
0: Non, on vous pogne en 6.
1: Non, regarde, vous avez une jeune équipe en série, ça
0: m'arrête. J'espère, mon vieux.
1: Mais cette année, ça fera pas long feu.
0: Qu'est-ce que tu veux dire par long feu?
1: Ben, long feu, dans
0: le genre. Tu veux dire, genre, le feu de camp qui a l'air trop long parce qu'il y en a un dans la gang qui est autour qui décide de sortir sa guitare pour chanter des tunes traditionnelles qui nous font nous questionner sur notre tradition au point de vider notre bière dans le gazon puis aller se coucher.
1: Non, je veux dire long feu dans le sens long.
0: En tout cas, vous avez gagné hier soir.
1: Oh, by the way, j'ai bien été impressionné par votre Caulfield.
0: Ah oui,
1: c'est lui, je le verrais avec la coupe.
0: Ouais, c'est vrai.
1: D'où l'expression cup of coffee.
0: Ok, tu voulais juste faire un jeu de mots.
1: Maudit coin drôle à bouffer.

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2: Ricardo avec Coup de gaz à 6h30 pile sur Énergie 94.5. Il y a plusieurs endroits où il est agréable de faire du parking dans la région, il paraît. On pensait pas avoir autant de postes aussi rapidement.
3: Aussitôt surtout, hein?
2: Ouais, c'est ça.
3: C'est pas créatif, là.
2: Mais c'est, ben, hein, nous sommes rien. Ah oui. Ah oui, mais non, mais en tout cas, visiblement.
3: Hey, ça remplace, ça fait des reproches,
4: là. Pardon, je suis disqué.
3: Oh oui. Pardon. Excuse-moi, on fait attention.
2: On bon. Dit, ma première date à Domp à Héberville.
3: Ça vient avec l'odeur, ça, tu sais.
2: C'est peut-être pas le meilleur spot, mais chacun son endroit.
3: Ben, écoute,
2: on juge pas.
3: Ça se prend pas dans la petite vie, ça date, tout ça.
2: Meilleure place, parce que c'est notre question inutile ce matin, là. Le meilleur endroit, le meilleur spot, là, pour faire du parking dans la région. Et, on nous dit, au cinéparc.
3: Ouais.
2: À la pulperie aussi, c'est pas pire, ça a l'air.
3: Pulperie, c'est pas loin de chez nous, ça.
2: C'est vrai que t'as une belle vue aussi, j'imagine.
3: Non, mais vous êtes bien trippé sa vue. Vous autres, c'est important, là. Parce que là, là, si on met... Non, mais j'ai une question, ça.
2: Entre la pulperie pis la dompe, toi, tu choisirais quoi, maintenant?
3: Mais là, c'est sûr que moi, écoute, tu me connais, je suis un gars d'odeur. sérieux, là, là, c'est pas important, vu, là, quand tu fais du parc, non?
4: Ben, je veux dire...
2: Au début, c'est... pour mettre dans l'ambiance, me semble.
4: Ben oui,
2: là.
4: Il faut que ce soit romantique,
2: hey,
4: gars, un peu.
2: Je t'amène voir une belle place. Tiens, gars, viens, je t'amène voir une belle place.
3: Ouais, exact. Ben là, normalement, des belles places.
4: C'est comme une date, là.
3: C'est cool. Oh, ouais.
4: Ben, je veux dire, c'est le paroxysme de l'activité.
3: Le paroxysme, toi, matin. Tu nous sors des mots comme paroxysme. Là. Il est 6h31.
2: Tu remplaces, toi, là, puis tu
3: Les reproches, le paroxysme. Hey, Ratian.
4: Fais le show, tu sais.
2: Hey, il est rendu à l'aise pas mal.
3: Ratian, ça veut des Saguenayens. Vas-y, ils vont être contents.
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0: 10h32 minutes. Ben, vous l'avez entendu, c'est Thomas qui est avec nous autres ce matin avec Duguay. Et moi-même.
1: On a compris que je remplaçais, hein?
0: Oui, ouais.
1: Je suis pas là en permanent.
0: Pas aujourd'hui, en tout cas, là.
2: Bon, écoute, si tu seras en permanent, on va t'ajuster bien comme faut. T'inquiète-toi pas, on va te driller. Non, ça, driller, tu demanderas vraiment ce que ça veut dire, parce que là, paradoxalement.
0: Non, là, inquiétez-vous pas, là. PA sera de retour.
2: Indubitablement.
0: Ah oui, indubitablement, il n'est pas là ce matin, mais il sera de retour.
2: En effet.
0: 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Et très rapidement, parlant de concours, salutations à Stéphane qui nous a envoyé un message qui est allé voir Mariana Mazza grâce à nous. C'est lui qui a gagné le 1 an d'humour. Ah, il est allé voir ça samedi soir. Il dit, ma conjointe et moi, on a beaucoup aimé. Le prochain mois, on va voir P.O. Forget. Il dit, je vous écris un petit peu moins souvent qu'avant. J'ai moins de temps libre, je suis en retraite.
1: Ah,
0: j'adore ça. On aime savoir des nouvelles de même. C'est bien le fun. 6h34.
2: Madame Météo.
0: Ben oui, vas-y.
2: Oui, normalement, oui. C'est 10 aujourd'hui comme maximum, soleil, nuages, 30% de possibilité d'averse. Des vents quand même non négligeables, Mylène, avec des rafales à 40. Et du côté de Roberval, ben c'est 8 degrés, avec de la pluie également à 30%. Puis des vents également qui sont non négligeables, avec des rafales à 40 aussi. Et présentement, c'est 2 degrés au pied du Pigouagami. Et du côté de Saguenay, c'est 3 présentement.
0: On parlait du Mado qui était ouvert, du Aline, chez Michel à l'Abbé aussi. Ben, on nous dit que la frite mexicaine, c'est ouvert aussi. Oui, j'ai constaté ça aussi.
1: Bon.
0: C'est pour le trip de samedi, effectivement.
1: On n'a pas le choix.
0: Bon, ben on s'informe là avec Thomas.
1: Yes, tentative de meurtre à Saint-Honoré dans la nuit de vendredi à samedi en fin de semaine. Ça a fait beaucoup jaser. Ça, c'est ce qui a fait le plus jaser avant les patients canadiens qui ont arrêté ici. Là, mais on en a parlé un peu plus tôt, puis on en reparlera au courant de la journée. Donc, c'est un conducteur d'une trentaine d'années qui aurait délibérément foncé avec son véhicule sur deux piétons dans la nuit de vendredi à samedi. Événement qui s'est produit vers 2h du matin dans la rue de l'aéroport à Saint-Honoré. Un homme de 28 ans qui est gravement blessé, un autre de 18 a lui subi des blessures mineures. Puis à ce que j'ai lu là, la personne, c'était délibéré là, je veux dire, a frappé la personne de 28 ans, en fait le détour pour frapper la personne de 18 aussi. Donc a été retrouvé, arrêté par les policiers, devra faire face à des accusations de tentative de meurtre, d'agression armée, de délit de fuite causant des lésions corporelles. Municipalité de Saint-Honoré qui a réagi ce matin, qui assure d'être bien au courant des rassemblements de jeunes qui dérangent dans le secteur de la rue de l'aéroport. Plusieurs membres du voisinage qui disent subir du vandalisme, des menaces en lien avec ce regroupement-là. Donc, on a peut-être, c'est ça, dans le cas de cet individu-là, est-ce que c'est quelqu'un qui a pété des plombs? Mais en tout cas, ça ressemblera à ça. On a des travailleurs de rue sur le dossier, mais malgré tout, il y en a plusieurs qui songent à déménager. Donc, un problème certain là dans ce coin-là, la rue de l'aéroport à Saint-Honoré. Sinon, une nouvelle un petit peu plus joyeuse. Gouvernement du Québec, la CAQ qui a bonifié ses enveloppes pour les différents festivals du Québec, quelques 200 événements qui ont vu leur enveloppe bonifiée. Puis au Saguenay-Lac-Saint-Jean, qu'est-ce que ça veut dire? Ben, ouais, Jonquière en musique, on le sait, l'enveloppe a passé de 31 à 68 000 $, un changement significatif pour le festival gratuit. Saint-Ambroise, on passe de 18 à 27 000 $, Festiram 45 800, et le Far Westival à Saint-Jean-d'Arc 9 000 $. Donc, c'est des bonnes nouvelles pour tous les festivals de la région. On va avoir un bel été.
0: Merci beaucoup, Thomas. Avec Benoît et Nouveau Info, on parle ce matin des vacances qui prennent fin là, pour des Canadiens coincés sur un navire de croisière.
2: Ouais, quel soupir de soulagement pour ces quatre Canadiens.
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3: Ah, on reste dans la famille des McLeod, OK? Quand on pense à McLeod, on pense à Peter McLeod, un précurseur, mesdames et messieurs, dans le monde de l'humour, un des plus grands qu'on ait connus, et un des précurseurs, en fait, le grand précurseur en matière de matière organique et de compost, les amis, s'appelle Stephen McLeod.
2: Oh, j'en
3: allô,
2: pas.
3: Stephen!
4: Allô, tout le monde!
5: Salut, mon ami!
3: Est-ce que t'es d'origine écossaise?
5: Anglais. Ou irlandais.
3: Hein?
4: Écossaise, oui.
3: Écossaise?
5: Voyons!
3: Oh.
5: Alors, tu l'écris-tu M-A-C? Hey.
3: Non?
4: Hey, quand ça fait des années, là, moi, je suis à Montréal depuis 25 ans à peu près.
5: Mm-hmm.
4: Et depuis le début, là, on me demande si je suis relié à Peter.
5: c'est bien cute.
4: Tu sais, pendant des années, non. Finalement, là, j'ai dit au moins une fois, là, t'es mon oncle.
5: tu diras, on est des potes de radio ensemble.
3: Donc, Stephen McLeod, écoute, je lis l'article en fin de semaine, puis je me suis tout le temps dit, qu'est-ce qu'on pourrait bien faire avec les caca de nos chiens et nos chats? Okay. Quelque chose à faire avec ça pour la planète. Puis qu'est-ce que où est-ce qu'on les enfouit puis tout ça. Ben lui, il est en train de faire un projet pilote où on pourrait récupérer tout ça. C'est bien ça, hein?
4: Oui.
3: Puis ça va donner quoi en bout de ligne?
4: Ben écoute, le caca là, n'importe quelle origine, ça fait un engrais de très bonne qualité.
5: Ouais.
4: Donc c'est transformé en compost agricole.
2: En compost, comme on fait avec le compost de vache ou on fait le compost d'agneau, on met ça dans nos headsets puis tout ça là, c'est pas vraiment affaire.
4: Voilà, pas mal. Mais... Faut que ce soit composté, ça peut pas être, on peut pas faire un fumier avec, faut que ce soit composté quand même avec d'autres, tu sais, des résidus alimentaires.
3: Mais on peut-tu faire ça chez nous, Steven, mettons, parce que moi je pense à Pierre Pagé, puis je pense à Peter McLeod, qui sont aussi très avant-gardistes au niveau de l'écologie, je dois dire. Midifun, on est vraiment une équipe top-notch là-dessus. Donc là, comment ça fonctionnerait, mettons, on fait ça chez nous aussi, il faut faire une collecte, puis que là on amène ça dans un centre, qu'après ça le centre le transforme, puis nous le revend peut-être via la quincaillerie ou les services municipaux. Là, c'est comment qu'on va gérer ça?
4: Ben vous à la maison là, vous avez, si vous êtes à Montréal, on peut faire la collecte pour vous. Sinon, je toucherai pas à ça dans une cour arrière là. C'est pas parce qu'il y a quand même des pathogènes que faut que ça c'est le but du compostage là. C'est en partie de tout tuer ce qui est pathogénique là-dedans. Fait que non, on est mieux de pas le faire à la maison, mais de le ramasser dans un bac de collecte qu'on passe puis qu'on ramasse une fois par semaine, je vous suggère ça.
3: Mais donc, ça sent-tu? Parce que là, ça prend des bacs très hermétiques, là, j'ai le goût de te dire. Parce que, je veux dire, vous ramassez, vous, les...
2: Ben, tout à fait.
3: Vous faites quoi
2: tout
3: avec?
2: Tout à fait, regarde. Oui, mais dans des petits sacs, ça sent vos poubelles, à un moment donné, là.
5: Qu'est-ce qui est écrit sur mon téléphone, là? Regarde.
3: T'sais. C'est écrit Whisker.
5: C'est quoi Whisker?
3: C'est ta litière intelligente. Faut que je te dise, Steven, que ton oncle, Peter McLeod, là, lui, là, il a une litière intelligente. Pendant l'émission, il nous tient informés des chats qui ont visité la litière pendant qu'on est en train de faire de la radio. C'est pas une blague, là. Tu peux pas inventer
5: ma litière,
3: ça.
5: Je sais, c'est quel qui y va, je sais comment qui pèse, puis je sais si ça va bien, ses enfants.
3: Fait qu'on pourrait récolter ça, puis se le faire ramasser. Là, toi, tu dis, c'est compost Montréal, mais ça pourrait se faire dans n'importe quelle municipalité. Mais ce serait quoi l'avantage? Sais-tu que ça pollue beaucoup?
4: Ben oui, c'est surtout les gaz à effet de serre, là. C'est très riche en azote. Ça, l'azote, là, ça génère du méthane.
5: Ah.
4: Donc le gaz méthane là est très puissant. Tu sais, on parle beaucoup de CO2 là, mais ça c'est bien plus puissant que le CO2.
2: Ok, bon, on fait quoi pour te rejoindre pour que tu t'occupes de nous autres là?

0: quoi? Un soir de match, on veut connaître votre meilleure recette du moment parce que là, on commence à s'en aller loin dans les séries, là.
1: Crayons et papiers, Pierre, parce que j'en ai. Je vais mettre la table, vous croirez pas ça. J'ai des bonnes affaires pour vous.
0: Ah oui, t'as des bonnes affaires.
1: Faut sortir des sentiers battus.
0: Un spécialiste la bouffe, là, comme Peter, ça va être écœurant.
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7: Quand Cole Caulfield est arrivé dans le Canadien, il arrivait du Wisconsin, puis on l'a interviewé.
8: Il était dans les Badgers du Wisconsin.
9: What?
8: Un Badger qui est un blaireau, je pense.
9: Non, Badger, ça veut dire choisir le mauvais jeu.
8: Ah ouais.
9: Comme jouer à bouteille avec son grand-père,
8: ah,
9: ou
8: je vois.
9: Jouer à cachette avec un hamster.
8: Donne-nous un potin, là. Tu as déjà fait des moon cédilles.
9: C'est quoi, c'est un moon cédille?
8: Ben, c'est quand tu fais un moon, mais tellement penché qu'on voit le bat dépasser l'autre bord.
9: Ah, c'est ça, cédille.
8: T'es un gars très jeune. T'aimes-tu, je sais pas, la gastronomie? Ou si tu penses qu'un gnocchi, c'est un personnage dans Star Wars? À travers l'histoire de la pop, un artiste qui fait écouter sa toune à un producteur se fait dire que c'est mieux de poigner.
10: J'espère que c'est quelque chose qui accroche l'oreille, quand même.
8: Ben,
10: ça, moi, il faut que ça accroche l'oreille.
8: Ben, mets-toi une tuque.
10: Hein?
8: Ouais, quand tu l'enlèves, ça accroche l'oreille.
10: Mais malgré tout, il se fait encore des albums, puis encore des chroniques qui parlent des albums.
8: Et quels sont les albums à surveiller ces derniers temps?
9: Eh bien, pas trop besoin de les surveiller, parce qu'ils se vendent pas, fait qu'ils restent pas mal tout là.
8: Donc, aucune surveillance requise.
10: Ben, ça fait un problème de moins.

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0: choix de marde, ben c'est ça. Ça le dit, il n'y a pas de bonne option, mais il faut faire un choix. Alors, tu préfères te faire faire un tatouage du logo du Lightning de Tampa Bay dans le bas du dos?
1: Mais dans la chute des reins. Pas loin des fesses, en même temps, c'est pas mal là, j'ai les
0: ai. C'est vrai. Sinon, ben ça peut être le Lightning ou Buffalo, rendu là, ouais. Du monde qu'on haït, là. Ou un tatouage du Canadien, mais dans le front.
1: Moi, puis je le dis souvent, mais j'ai un très grand front.
0: Ouais. C'est vrai, là.
1: Moi, je peux mettre le nom de tous les joueurs.
0: Oui.
1: Si maintenant on gagne la coupe, là, je peux me faire tatouer chaque nom.
0: Chaque nom,
1: hein. Comme la coupe Stanley. Fait que là, les joueurs vont me remplir de champagne puis ils vont me promener.
2: Ça a l'air le fun.
1: Ouais. Eh ben, c'est sûr que tant qu'à faire un mauvais choix, m'en prendre le tatou du Canadien dans le front.
0: Ben oui. Ben oui, c'est ça, ben. Sinon, l'autre...
1: Mais en même temps, c'est juste dans l'intimité que quelqu'un voit tu tripes sur le Lightning. Ouais. Là, sinon, là...
2: Ben, puis je pourrais passer ça, c'est mon surnom, Lightning.
1: Ah, c'est ton surnom?
2: Non, ben non, mais je pourrais dire ça.
0: Puis t'as le même logo que l'équipe en plus.
2: C'est tout ça.
1: Okay. Puis t'as comme l'éclair qui s'en va direct dans le dallo, là.
2: Ouais, qui indique la sortie, là.
0: OK, tu préfères manger du riz pendant 2 mois comme à Survivor?
1: Survivor Québec!
0: Ou porter les kits de Karine Vanasse dans les traîtres pendant 2 mois?
1: Ah, j'aime mieux porter les kits de Karine.
2: Ben moi, je rentre pas dedans, là, mais j'aimerais ça. manger du riz, ça me dérangerait pas tant que ça. Okay. J'aime ça, du riz, ouais.
0: 2 mois.
1: Ouais, mais pas de sauce. Là, juste du riz.
2: Juste du riz.
1: Pas d'échalote.
2: Ben, après ça, je vais rentrer dans les sauts à Karine.
1: Moi, je veux porter les robes à Karine.
0: Ah oui, hein, parce que c'est flamboyant.
2: Parce que toi, t'aimes ça t'habiller en femme la fin de semaine.
1: Hein, ah, pas juste la fin de semaine.
0: Ah non.
1: Dès que j'ai l'occasion.
0: Ah oui.
1: Puis, je sais pas, je viens de découvrir les bas filets.
0: Ah, ben oui.
2: C'est vrai que ça fait une belle jambe.
1: Ouais, puis tu manges, puis tu sais, surtout quand tu mets un soulier haute forme. Là.
2: Ton rouge dans le cuir patin, là, que tu m'envoies des photos l'autre fois.
1: Il est tout beau.
2: Ah mon Dieu, qui est beau.
1: Moi, c'est comme des grosses mailles dans mes bas.
0: Ah oui?
1: Ça fait rentrer le vent. T'as toujours une petite fraîche auprès des couilles.
0: Oui. Il y en a beaucoup d'aveux aujourd'hui.
1: Oui, Luc.
2: On apprend des affaires.
0: Oui.
3: Avoir su que toi aussi, t'avais cette passion-là, moi aussi.
1: Mais voyons donc.
3: Oui, je passe mes grandes soirées à la Senza.
0: Voulez-vous quoi, à la Senza?
3: Avec
2: ta marionnette.
3: J'ai un beau petit cul avec ça.
0: Allez, magasiner ensemble.
1: On devrait se faire une ligue de gars qui portent des sous-vêtements féminins.
0: Ah, oui.
1: C'est comme un genre de pool, mais nous autres, au lieu de se ramasser à la cage, on s'en va à Senza.
3: Oui, ben moi, j'ai un but, tu sais. Je vais aller en Europe participer à la course en talons hauts.
1: Wow.
3: Avec ma marionnette en
0: Ben, lâche pas tes rêves. Luc, merci.
3: Merci.
0: Baisse son micro. Baisse son micro.
2: Dreams.
0: C'est quoi ça?
2: Dreams.
1: Mais il y a des jeunes qui nous écoutent. Voyant vos rêves.
0: Oui, ouais. C'est ça. Tu préfères avoir réellement la fièvre des séries, c'est-à-dire que tu fais vraiment beaucoup de fièvre.
1: Tu fais 104 de fièvre.
0: C'est ça, tant que le Canadien n'est pas éliminé ou que le Canadien gagne la coupe, mais tu dois accoucher du trophée.
2: Ah! Ben, regarde, je suis passé par là, je vais prendre la coupe.
0: La coupe, oui.
1: Ouais, mais c'est gros, là, mais avec...
2: Le chemin est fait. Je vais pas rentrer dans tous les détails, là, mais...
1: Ben, surtout à cette heure, là.
0: Oui.
2: T'as bien pris la balle au bon, Mario.
1: Le chemin est vraiment fait. Hey, après Sébastien, c'est pas quoi qui va faire mal, là.
0: Non.
1: Hey, tu peux même rajouter le trophée Vizina.
0: N'importe quoi.
2: Il est déjà là.
0: Bon, fait qu'on prend aussi Mario
1: Le Calder, le Maurice Richard. comment il s'appelle l'autre, le gentilhomme, là?
4: Ah, Lady Bing.
1: Lady Bing.
0: Lady Bing.
2: Lady Bing, bing, bing, bing, bing, bing.
1: Lady Bing, bang, bing, bang.
0: Fait que.
2: Bon, ça c'est dit.
0: Ça c'est fait.
1: Ben, je pense, blague à part, mettons, pour répondre à ta question, je pense que j'ai mieux accouché de la coupe.
0: Oui.
1: Que l'autre choix qui était...
0: De faire de la fièvre tant que le Canadien n'est pas éliminé. Ouais.
1: Non, je vais accoucher de la coupe.
0: Accoucher là-haut, ça va.
2: C'est un vrai choix.
1: Non, mais par césarienne.
0: Ah, oui, ça c'est un bon truc, par exemple.
1: Parce que sinon, après ça, je vais avoir des gros singes puis je veux pas.
2: Mais oui, c'est ça. Tu vas avoir de la misère à marcher, mais au moins, tu vas avoir accouché de la coupe.
1: Et voilà, je vais avoir une belle cicatrice, ça va bien.
0: OK, tu préfères cracher du feu chaque fois que tu éternues ou uriner aussi fort qu'une lance à incendie. Autrement dit, ça va éclabousser. Là.
2: Ah, j'aimerais ça cracher du feu.
0: Cracher du feu quand t'éternues,
2: ouais.
0: OK.
1: Ah non, moi je vais uriner fort.
0: OK.
1: Parce que moi je fais pipi assis. Fait que c'est pas grave, je vais pas splasher comme Grisou. Là.
0: Ben, ça se peut.
2: Peut-être tu pourrais éteindre le feu que j'ai dans la gueule. Bon, on a des belles images aujourd'hui, monde de rien.
0: Tu préfères que tous les bébés dans le monde aient peur de toi dès qu'ils te voient?
1: OK, ouais.
0: Ça, ou tu préfères que tous les vieux passés 80 aient vraiment peur de toi dès qu'ils te voient aussi? Fait que
2: les deux, c'est bon, je pense.
1: Ben non, mais je croise plus de vieux que de bébés en ce moment. Mes enfants sont plus grands. Quoique mes autres filles vont avoir des enfants, ça veut dire que je vais faire peur aux futurs enfants de mes filles.
0: Oui.
1: Puis c'est ça où je fais peur à une vieille personne.
0: À toutes les vieilles personnes. Quand tu marches dans la rue, la personne a peur.
2: Tu en fais déjà peur quand tu passes avec ton truck à côté de leur quadriporteur.
1: Hey, parlant de quadriporteur, as-tu vu, il y a un gars qui avait ça sur la 40 ouest aujourd'hui?
0: Ah oui, j'ai pas vu ça.
1: Il est arrêté avec son quadriporteur.
2: Il va pas se rendre au Tim.
1: J'ai manqué à sortir.
2: Non, ben, ça allait voir le match de la victoire, mais c'est repoussé, fait que...
1: Non, je cherche le cosmodome.
0: OK, puis un dernier, tu préfères avoir tout le temps un morceau de persil coincé dans les dents en avant, qu'on voit, personne ne peut te l'enlever ou te le dire, ou avoir toujours un gros bouton d'acné là, dans le front, là, mais tu as un gros bouton blanc.
1: Prends le persil.
2: Ouais, moi aussi, ça prouve que je mange santé.
0: Au moins.
1: Ouais, c'est ça.
2: Puis, un bouton blanc, il y a tout de quoi plus dégueulasse.
1: Mais surtout un gros dans le front, là.
2: Ouais. C'est sur le bord du nez, ici, là.
1: Ah oui.
4: Ah non.
2: Tu manges trop de charcuterie, là, il pousse durant la nuit.
1: J'ai pas marqué le lien entre la charcuterie et les boutons,
2: Ben,
0: on va l'essayer.
2: On l'essaye.
1: Puis sûr, sur le bord du nez, des fois, c'est un 3-pète.
0: Oui.
1: C'est-à-dire que tu vas le péter une fois, il va repousser. Il est jamais complètement vidé. Ouais. C'est un 3-coup.
0: Un 3-coup.
1: Tu comprends ce
0: que je veux dire? Oui, oui. C'est vraiment ça. Ben voilà, c'est tout le temps. Là, j'ose pas ouvrir le micro de Luc, là. On prend-tu une chance?
3: Oui. Ben, je vais juste vous proposer de manger de la charcuterie quand tu vas avoir un petit bouton, on pourrait le péter.
0: Non, non, non, non, c'est
3: sur ta
0: face.
3: Ben oui, mais tu sais, moi, il casse mes rêves, le
0: dreams. OK, baisse ton son, là, c'est... OK, parfait. Au 16-12, vous êtes en feu, c'est signé... c'est Alex, en fait, qui nous écrit. Merci beaucoup, c'est très gentil.
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0: Alors, nous nous rendons à Cannes pour parler à Demi Moore.
1: Bonjour, Diddle Diddle.
0: Là, vous faites partie du jury au Festival de Cannes.
1: Ben oui.
0: Et vous étiez une actrice majeure.
1: Comment ça, vous étiez?
0: Vous êtes encore,
1: Je suis encore plus, comme je suis 50% de plus encore.
0: Non, attends un petit peu. Vous vous appelez Demi Moore, ce qui veut dire en français moitié de plus. Je veux pas dire que vous valez 50% de plus.
1: On ne dit pas à une actrice qu'elle était. Okay. Elle est toujours. Okay. Une actrice n'arrête pas d'être.
0: Bon,
1: elle n'était pas dans le passé de la
0: j'ai pas hâte que tu arrêtes de parler.
1: Une actrice, c'est perpétuel.
0: OK, puis vous aimez ça, Cannes?
1: Ah, je l'ai tellement.
0: Oui.
1: Je sais pas comment dire en français.
0: On peut le dire en anglais, je vais le traduire.
1: I love being in Cannes.
0: Vous aimez les bines en Cannes.
1: Allez-vous gagner votre game à soi?
0: Oh, oui, on gagnait à game à soi.
1: Ah, c'était bizarre, hein, le but compté par le curé.
0: C'était pas un curé, c'était juste un abbé.
1: OK,
0: c'est l'abbé Vitré.
1: Ce qui est plate, ce joke-là.
0: Tu diras ça à l'auteur.
1: Bon, mais moi, il faut que je vous laisse.
0: Merci, Demi Moore.

0: Dobby, hein, on a, c'est ça qui crie, hein. Dobby.
1: 26 arrêts pour Jakub Dobesch dans le match. Victoire du Canadien, 6-2. Le Canadien qui a été très dangereux offensivement dans cette rencontre-là. On a joué du Sherwood, il y a eu des coups de poing, on s'est pas fait intimider par personne, même que Cole Caulfield, c'est le fun, a marqué un but.
0: Enfin, on est content pour lui, hein.
1: Oui.
0: Tabarouette. Les mamans étaient contentes, maman de Dobesch qu'on a vu, la maman de Bolduc qui était bien fière de son gars avec raison aussi.
1: Bolduc qui, à mon avis, mériterait plus de temps de glace, mais bon, Martin Saint-Louis, c'est ce qu'il fait, là, mais Bolduc connaît tout qu'il y a des séries, on va se le dire. Donc, grosse victoire du Canadien, 6-2 hier sur les Sabres de Buffalo pour prendre les devants 2-1 dans la série. Prochain match, toujours à Montréal, aura lieu demain à 19h. Par ailleurs, les Ducks d'Anaheim, eux, ont gagné 3-1 sur les Golden Knights de Vegas. C'est maintenant 2-2 dans la série. Et ce soir, ben, il y a de l'action dans la LNH. Avalanche Wild à 20h au Minnesota. Et là, à date, on a une série d'homers parce que c'est 2-1 pour le Colorado, mais Colorado qui se sont fait ramener à l'ordre dans le match au Minnesota. Donc, on verra ce soir de quoi ça va avoir l'air ce match-là. Puis également ce soir, pour ceux qui suivent les activités de la victoire de Montréal, match ultime contre le Frost du Minnesota. Si la victoire perd, d'après moi, je donne pas cher de la peau de l'entraîneuse Corey Chevary, donc à suivre. Et les Sags, pendant que je m'étouffe.
0: C'est l'émotion.
1: Calé que je t'écœuré de ce rhum-là qui passe pas. Parenthèse. Et Sags qui ont nivelé avec les Wildcats une victoire samedi. Donc c'est 1-1 dans cette série finale-là. Je vous rappelle que si vous n'avez pas de billet pour le match de mardi, c'est à RDS.
0: Oui.
1: Tous les matchs sont à RDS.
2: Puis 1
1: ou
2: 2, aussi, là.
0: Mais oui.
1: Ouais, mais tu sais, en déplacement, c'est le fun, là, mais c'est le fun d'avoir l'image aussi.
2: Oui.
1: Puis RDS, ben c'est dans la famille. Hein?
2: Tout à fait.
1: Fait que RDS à 19h demain. Sinon, ben en personne au Centre Georges, il y aura un tailgate d'avant-match qui va commencer dès 17h aussi. Ça prend une victoire pour les Sags, c'est pas compliqué ce match-là, il est d'une importance capitale ou presque. Donc, ça va se poursuivre, cette belle série finale. J'avais mis les Sags en 7, je suis encore dedans.
0: Ah oui?
1: Ah oui.
0: On va avoir une paire de billets à vous donner d'ailleurs aujourd'hui dans la machine à café, un petit peu plus tard, dans une heure à peu près, vers 7h40. Il va être question des indésirables que vous avez déjà eu sur votre terrain. Vous allez comprendre pourquoi on parle d'indésirables ce matin dans la machine à café tantôt un peu plus tard. Vous pouvez commencer déjà à nous répondre si vous le voulez au 6-12-12. 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Donc, une paire de billets pour le match de demain soir à gagner tantôt dans la machine à café ici dans le Boost. Dans quelques instants, des meilleurs moments de la semaine dernière avec Mario Tessier. Dans son monde à Mario, ça s'en vient, ça, dans les prochaines minutes ici dans le Boost. Bon matin.
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2: 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C'est à qui la voix?
3: Qui la voit?
4: Oui, bien sûr, vu les circonstances, on s'excuse bien sûr d'avoir repris une chanson de Patrick Bruel.
3: Ah ben oui.
4: Mais on n'a pas eu le temps de changer notre thème. Il est assez dans le trouble là, actuellement. Monsieur Ben Cossette, lui qui nous met dans le trouble avec ses quiz.
5: Cancellé, ça s'en vient, on travaille là-dessus. OK,
4: c'est à qui la voit?
5: Oui, c'est à qui la voit? On vous met des... On vous met des voix de personnalité, les chomettes, et vous devez deviner de qui on parle, donc des artistes québécois, ça peut être des chanteurs, musiciens, peu importe, du monde qu'on connaît.
3: Des saltimbanques.
5: Alors, sans plus tarder, voici notre première personnalité mystère. C'est parti.
6: C'est le ressenti et les émotions. En gros, ce que je chante, c'est ça.
7: Ah, je sais.
3: Moi aussi, je le sais, c'est qui.
7: La fille des filles, la fille dans les filles des Calèbes, c'est
4: déjà accepté.
7: Non, l'actrice principale.
4: Il s'agit de Marina Orsini.
5: Mauvaise réponse.
3: Ah, je peux-tu la réentendre?
5: Oui, on va la réécouter. J'ai un indice, elle est déjà tombée en bas d'un stage.
6: C'est le
3: ressenti. En gros,
6: ce que je chante,
3: c'est Marjolaine Morin.
5: Marjolaine Morin.
3: Qui était dans Corbeau.
5: Et sa date de naissance, ainsi qu'un numéro d'assurance sociale.
3: Mais je sais qu'elle habitait à Ville-la-Salle, puis elle plantait des fleurs.
4: Bon, écoute,
5: prochaine personnalité?
3: Oui.
5: Là, si vous l'avez pas, je comprends pas. On y va.
8: C'est une minorité de voyous, là, de
4: Il s'agit de Monsieur Demers.
5: Bravo.
4: Jacques Demers.
5: Bravo, Pierre.
4: Dont on s'ennuie tellement.
7: Mmh. Vraiment.
5: Il revenait sur les événements de 93 après les
3: meurtres.
5: Les petits voyous qui avaient mis le feu.
4: Petits voyous.
5: Vous êtes prêts?
3: Oui.
5: Troisième personnalité, c'est parti.
9: Louis Morissette est un typique québécois.
7: Ben oui, je sais.
9: C'est pas un nouveau, là, je sais.
7: Il fait un show de télé dans une église, c'est...
3: Marie-Claude. Christian Bégin.
5: C'est pas lui.
4: Moi, j'aimerais réentendre, comme dit si bien Marie-Claude.
9: Louis Morissette est un typique québécois, puis c'est pas un nono, là, je veux dire.
5: Alors, mais il y a une fondation, il fait une émission, sa femme a fait une télé-réalité dernièrement. Il y a beaucoup de voitures,
7: Peter,
5: des fois ça prend un feu.
7: Ouais. Oui, c'est le milliardaire.
5: Picsou?
7: Oui. Comment que ça s'appelle?
5: Bill Gates. C'est rentré au 712. Alors, non, mais vous l'avez pas.
3: Mais c'est Luc Poirier.
4: Luc Poirier, Pierre
5: Poirier. Eh oui. Point Québec. Donne ça au point au 16-12-12, lui, bien avant.
4: Donne au
5: 16-12-12. Alors, prochaine personnalité, ça va être difficile, mais vous êtes très bon. Quand c'est pas facile, vous l'avez. Quand c'est facile, vous l'avez pas. C'est parti.
10: Tu vois ça comment, avec un peu plus de recul maintenant, la consommation dans ta vie?
3: Ah, ça, c'est pas chose.
4: Non, c'est pas chose.
3: Je pense que c'est Marie-Claude, c'est Michel Langteau.
4: On va réentendre.
10: Tu vois ça comment avec un peu plus de recul maintenant, la consommation dans ta vie?
4: Pierre, Guillaume Lemaitivière.
5: Tu brûles. Non, ça n'a pas rapport. Son père est alcoolique. Je vous donne un indice.
4: Son père est alcoolique.
7: Pierre! Peter! Jean-Marie Lapointe.
5: Bravo, Peter.
7: Pierre,
5: c'est parti des deux personnes qui l'ont eu.
3: Attends, c'est Jean-Marie Lapointe qui parlait?
7: Oui. Okay. Hey, t'aurais pu le mettre toute la journée.
5: Michel Langteau, mais t'étais... Michel Langteau, c'est juste... C'est la procédure. Elle a pas comme ça. Elle pas pareil.
4: Ben là, jusqu'à maintenant, un point pour Pagé, un point McLeod, deux points pour Marie-Claude.
5: Oui, et un point Québec. Oui, ben on s'entend.
3: Mais beaucoup d'amusement
7: là-bas. Oui. On dirait qu'elle joue un autre jeu parallèle. On n'a pas compris.
5: Veux-tu consommer, Marie? Ou...
3: Veux-tu que je t'en parle?
5: Oui, j'aimerais ça. Ben, c'est justement...
7: Collagène, d'après moi, il y a comme une limite à un moment donné.
5: C'est plus dans l'eau, hein?
4: As-tu oublié une pilule?
5: Oui. OK. Là, j'ai pas pris de chance. Je savais de cassette ton jeu est pas facile. Le prochain va être facile, ça va être une question de rapidité. Là, allez-y. Je me suis abaissé au niveau de Pierre, c'est parti.
11: Salut tout le monde, ici Guillaume La Tendresse.
7: Guillaume La Tendresse.
5: Bravo, Peter.
7: J'en viens pas. Pierre, je t'ai torché.
3: Mais c'est quoi qu'il y a eu, Guillaume La Tendresse?
4: Ben, il a maigri.
3: Oui, mais il disait qu'il a passé une épreuve, c'était quoi?
4: Mais je pense, il n'y a pas eu une séparation, une autre séparation.
5: Il faudrait demander.
3: Non, mais parce que moi, j'ai tout vu la remise en forme, puis j'étais donc contente. J'ai jamais compris qu'est-ce qui était arrivé.
4: Ça a peut-être été une épreuve pour lui de maigrir.
3: OK.
4: Je sais pas, il s'est entraîné, il s'était pris en
3: maigrissant. On n'a pas nommé l'épreuve.
5: Mais c'était pas ça le but du jeu.
3: On peut l'appeler dans le break syndical puis demander.
7: On y envoie plein.
3: Je pense qu'il m'aime pas.
7: On y envoie plein d'amour.
3: Voyons.
5: Le métier, c'est peut-être pour ça. Texte le bon, viens.
7: Ouais, c'est pour ça, là.
3: OK. c'est Guillaume la tendresse.
7: C'est ça, tu l'as écrit, t'as dit, t'as-tu encore la poche bleue?
5: Ça marche pas.
12: Ça, à cause, t'as la poche bleue, t'as maigri.
5: À côté, sur un boulot, il comprend plus rien.
12: Bon. Okay. Oh, un autre.
5: C'est plein d'action.
3: Attends, Guillaume la tendresse.
5: Fais ton message du cœur.
3: Si je t'appelle, réponds-moi.
7: Oui. On veut des nouvelles.
3: Je suis pas méchante, je te jure. Gentille. Oui. Même cool des fois.
5: Ah oui, c'est vrai ça. Des fois, elle est cool. Là.
7: Des fois.
12: Elle anime avec moi, elle est gentille.
7: On en a-tu un autre?
5: Une dernière.
7: Parfait.
5: Vous êtes prêts pour une dernière?
7: Oui, non.
5: Là, ça va aller vite. On retourne un peu plus loin, mais qu'est-ce que vous voulez? On le connaît tous. C'est parti.
13: De tous les héros de la victoire et de l'attente d'hier,
7: ben oui, c'est
13: Marc.
12: Il s'agit de Simon Durivage.
7: Et voilà.
5: Bravo. C'était pour 2 points.
7: Ouais.
12: 2 points pour Pagé.
3: Hey, t'as reconnu ça?
12: J'ai reconnu ça parce que...
7: Moi, je savais c'est qui, mais j'avais pas le nom.
12: Ah. Sais-tu pourquoi? Parce que j'ai toujours retenu un peu Simon Durivage. Il est retraité maintenant, mais souviens-toi, il travaillait à TVA, il faisait des nouvelles,
3: ouais.
12: Et il nous regardait d'une manière. Quand, écoute, il était...
5: Méprisant, oui.
12: Méprisant. Ah, oui. Il était hautain, ah, là. Oui. C'était incroyable.
5: Ah, bon, ça, on le salue.
12: Hein. La section des sports, il passait, là.
3: Ah ouais.
12: On regardait, là. Hey, là,
3: ouais, mais il était pareil à Radio-Canada. Ah, en fait, le même traitement. Ah, on est trop morts ensemble.
12: Fin. Ah.
5: Puis lui, il te rappelle-tu ou il a...
3: Simon Durivage? Oui. Ben, je l'ai pas appelé.
5: Ben, tu vois, c'est pas juste Guillaume qui te rappelle pas finalement.
7: C'est pas moi, il était super cool avec moi.
5: Ouais. Ah.
7: En tout cas, dernière fois,

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2: Alors, les petits blocs-notes qu'on reçoit gratuitement dans nos boîtes aux lettres, là, avec une photo de courtier en immeuble sur chaque page, là.
3: Oui.
2: S'il y a un règlement qui les oblige sur ces photos-là d'avoir l'air de la quintessence de l'épais?
3: Ils n'y sont pas forcés.
2: Ah non?
4: Monsieur Ounos?
3: Oui, là-bas.
4: À quoi pensent les courtiers en immeuble au moment où ils sont en train de poser pour la caméra quand, dans le but de faire une photo de bloc-notes?
3: Bon, il y a deux modes de pensée, là. Soit ils se disent, j'espère que je vais avoir l'air de chier un gros cactus, ou bien ils se disent, j'ai-tu assez hâte que Denis Lévesque me pose la question, réalisez-vous que même Paul McCartney n'a jamais atteint l'accomplissement d'avoir sa photo sur un papier légèrement froissé où il est écrit au crayon « Manger à chien, c'était caché Scott Towell ».
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5: Ah oh ben ça, c'est la cabane du dindon. On va aller voir le dindon. OK, on va sonner cette petite sonnette. Dindon!
6: Hey, pas drôle, lolo.
5: Pis, t'as-tu hâte au jour de l'an?
6: Rappelle-moi ta soirée.
5: Jour de l'an!
6: Attends, comment t'as dit ça?
5: Attends, OK, j'arrête.
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1: Préparez-vous, c'est l'heure. Le coup.
2: Hello.
3: Notre complice aujourd'hui s'appelle Simon. Il veut qu'on piège sa blonde et elle a commandé un sac de produits Lisoitier. C'est des crèmes anti-âge. Écoute, c'est plus qu'un sac là, c'est vraiment une boîte là.
2: C'est 350$ plus taxes.
3: Exactement. Et donc elle va apprendre que elle n'a pas juste commandé une là. Mm. C'est un peu abonné pour c'est
2: un peu comme Good Food là.
3: Ouais. Oui, exactement.
2: Où tu peux pas te désabonner là.
3: Oui, c'est ça. Faut.
4: Mais tu peux, mais bonne chance.
3: Mais bonne chance, ouais.
2: En fait, faut que tu retrouves le président, tu l'assassines.
3: C'est très compliqué. Donc, c'est ça. On aura donc notre victime qu'on va appeler. Puis, on va vraiment essayer de l'aider, là, pour vrai. Puis, ça va avoir le meilleur. C'est M. Anu qui va l'aider.
4: Fait que, oui.
2: Comment tu veux que ça aille mal?
3: Ça peut pas aller mal, là.
2: Mais non.
3: Fait que, voilà, Luc, tu peux commencer à appeler. Moi, tu peux couper mon micro, je vais être dans
2: l'heure. Toi, c'est le message vocal.
3: Oui, moi, je suis service automatisé.
2: Service automatisé. OK. Luc compose. Ça sera pas long. Toujours en train de composer. OK, c'est là.
5: Oui, allô?
6: Oui, bonjour. Est-ce que je pourrais parler avec Mme Julie Paquette, s'il vous plaît?
5: Moi-même.
6: Bonjour, Mme Paquette. Mon nom, c'est Isabelle Lajeunesse. J'appelle la maison mère de chez Lisoitier.
5: Oui.
6: Oui, ben en fait, je dis la maison, mais c'est plus un semi-détaché, là. C'est une façon de parler, on s'entend. Je communique avec vous aujourd'hui, c'est concernant la trousse que vous avez commandée, là, la trousse à 365$.
5: Oui.
6: Oui, c'est bien les produits Age Control Supreme.
5: Exact.
6: On dit ça en anglais, en français, c'est Contrôle Anti-Âge Suprême. C'est drôle, hein, c'est deux langues différentes, mais ça sonne pareil.
5: Oui.
6: Le monde est petit, hein? Comme ils disent à Disney World, it's a small, small world after all. Êtes-vous satisfaite de nos produits, Madame Paquette?
5: Oui, absolument.
6: Oui. Est-ce que je peux vous poser une question?
5: Oui, allez-y.
6: Pourquoi vous avez besoin d'autant de crème, Madame Paquette?
5: Ben, j'ai commandé un ensemble.
6: Oui, ah, ben c'est ça, là. C'est parce que, non, justement, vous avez coché une trousse par mois pendant 24 mois. Et là, je regardais ça dans nos dossiers, puis je me dis, oh là là là là là là là là là là là là, ça c'est beaucoup, beaucoup, beaucoup de crème, là, parce que là, on est rendu à 11 000$ de crème, madame.
5: Ben, il doit avoir un problème, parce que j'ai pas commandé toute cette crème-là, là.
6: Ben là, c'est ça qui a été coché, mais vous savez qu'avec une seule trousse, vous pouvez faire au moins, là, 4-5 mois, là.
5: Effectivement, c'est pour ça que j'en ai commandé juste une.
6: Est-ce qu'il y aurait moyen de peut-être partager ces trousses-là avec votre mère, votre grand-mère, des tantes
5: Non, je veux pas 12 trousses, une c'est assez, au prix que ça coûte.
6: Ouais, parce que vous savez que même si vous mettez plus de crème, vous aurez pas l'air plus jeune. Comme par exemple, nous, une de nos bonnes clientes ici, c'est Jeannette Bertrand. Parce qu'on met juste une petite couche et vous voyez le résultat. Ça a un an, on dirait qu'à 96. Alors, est-ce que vous aimeriez annuler?
5: Oui, s'il vous plaît.
6: Parfait. Alors, dans ce cas-là, je vais vous transférer au service d'annulation automatisé. Merci beaucoup, Madame Paquette.
5: Merci.
1: Ceci est le service d'annulation automatisé de la maison Lisoitier. En fait, c'est pas vraiment une maison, c'est un ancien duplex qui ont strippé pour faire un flip. Ceci est un rappel important. Il est déconseillé de faire un milkshake avec du lait démaquillant. Si vous avez compris, dites « J'ai compris ».
5: J'ai compris.
1: Que puis-je faire pour vous aujourd'hui?
5: Annuler commande.
1: Pour annuler votre commande, dites « Cancel cream ».
5: Cancel cream.
1: Veuillez parler plus fort.
5: Cancel cream.
1: Veuillez articuler.
5: Pardon. Cancel cream.
1: Est-ce qu'il s'agit de crème de jour, de nuit ou de jour férié?
5: De jour férié? Anti-âge.
1: Pour tout annuler, dites cancel my day cream, cancel my night cream, cancel my holiday cream.
5: Cancel cream.
1: Cancel my day cream. Cancel my night cream. Cancel my holiday cream. Répétez.
5: Parlez à un représentant.
1: Seriez-vous prête à conseiller les produits Lisoitier? Seriez-vous prête à conseiller les produits Lisoitier à un membre de votre famille, un ami, un beau-frère, à Mona de Grenoble?
5: Non, c'est donc bien n'importe quoi.
1: Répondez oui ou no drag queen cream.
5: Cancel cream.
1: Merci. Les modifications ont été faites. Comme demandé, vous recevrez un ensemble de crèmes par mois pour les 5 prochaines années, pour un montant total de 55 000$.
0: Voyons, parler à quelqu'un.
1: Veuillez parler plus fort.
0: Parlez à quelqu'un!
1: Vous semblez éprouver des problèmes. Nous vous transférons à un représentant. Restez en ligne, sinon les frais seront chargés à votre compte de carte de crédit.

0: Ok, bonjour, bienvenue à la maison mère de Lise Boitier. En fait, c'est pas vraiment une maison, c'est pas vraiment la mère, c'est plus un entrepôt à Sudbury aujourd'hui. Comment puis-je aider aujourd'hui?
1: Oui, il y a quelqu'un qui m'a appelé pour me dire que j'avais commandé des emballages de crème, mais plusieurs. J'en en voulais juste un, fait que ce serait possible d'annuler là, la commande.
0: Comprends, oui. Alors, monsieur, on aime bien s'occuper de vous aujourd'hui. Quel est votre nom, madame? Quel est votre nom, madame?
1: Julie Paquette.
0: Un instant, madame. Le Jules, Julie Paquette. Paquette, ok, comme dans la chanson de madame Butler aujourd'hui. Paquette, Paquette.
1: Oui.
0: Comprends, oui. Alors, mon Dieu, on y a, c'est mal. Ok, je vois que madame a commandé 55 000 $ de crème aujourd'hui.
1: Non, j'ai juste commandé une trousse, monsieur.
0: Madame, ok, vous avoir coché la crème pour 5 ans, madame, à tous les mois, 55 000 $ de crème. Beaucoup de crème, madame?
1: Non, j'ai pas commandé 5 ans de crème. J'ai commandé
0: comprends.
1: Ensemble.
0: Oui, comprends. Madame, avoir le visage vraiment magané, je dis comprends, oui. Mais madame, bonne nouvelle, ok, parce que vous avoir beaucoup de crème maintenant, vous pouvoir utiliser la crème ailleurs que dans votre visage, je dis bonne nouvelle, comprenez, madame?
1: Non, je veux pas utiliser la crème ailleurs. Écoutez-moi bien. Oui, je vous pouvez annuler les commandes de crème.
0: Comprends. Oui, vous pouvez étendre la crème partout sur votre corps, madame, sur les coudes, les genoux, le chou, le hibou, comprends, oui.
1: Non. Je veux pas mettre la crème partout sur mon corps.
0: Non.
1: Je veux annuler
0: la crème, d'accord, madame. D'ailleurs, madame, vous apportez le prochain point à monsieur Annu. La crème que vous avez achetée est aussi bonne pour la nuit aujourd'hui, madame. Pour enlever toutes les petites rides pour la nuit. La nuit, la crème, elle est excellente pour la nuit. Pour enlever toutes les petites rides autour de votre œil fatigué, madame. Comprends, oui?
1: Pour la nuit, vous voulez dire?
0: Non, la nuit, madame, les crèmes pour la nuit, ok, partout sur le col, le pouls, le joue, le genou, ok, le crème est bon, la crème, ok, toujours conseiller la crème, ouais.
1: Non, écoutez-moi bien, là. Je veux juste qu'on annule la crème,
0: c'est oui, madame, exactement, monsieur Annu, vous dites la même chose, c'est de la crème pour la nuit, madame, pour la nuit. Moi-même, j'utilise régulièrement pour mon Annu, les résultats sont fantastiques aujourd'hui, madame. Mon Annu est doux, il est soyeux, il est élastique. La nuit, madame, la nuit est doux, soyeux, élastique aujourd'hui. J'ai vraiment retrouvé la nuit de mes 20 ans, madame. C'est la vérité, madame, monsieur.
1: Je veux pas être méchante avec vous, là, mais vous semblez pas comprendre.
0: Oui, monsieur Annu comprend très bien. Annuler, monsieur.
1: Non, vous comprenez rien, là. Vous comprenez absolument rien.
0: Oui, madame. Le client a toujours raison, madame. Le client a toujours raison. Monsieur Annu comprend très bien, ok. D'ailleurs, madame, pour vrai, j'ai retrouvé l'Annu de mes 20 ans aujourd'hui. C'est la vérité, madame. Monsieur Annu a boire 58 ans, mais maintenant, on me dit souvent, waouh, on dirait vraiment l'Annu d'un gars de 24 ans aujourd'hui.
1: Sacrement, ça n'a pas de bon sens. Écoutez, pouvez-vous me prêter quelqu'un d'autre ou je sais pas, ou annuler la crème?
0: Annuler, comprends, oui. OK, votre réaction est normale, madame. La réaction est normale, madame. Quand monsieur Annu est fâché comme vous, je chante et ça va mieux, madame. Peut-être que vous voulez chanter avec monsieur Annu aujourd'hui. Chanter avec monsieur Annu, madame. Mam baguette, c'est fait de poignet au bout du fil. Mam baguette, à radio dans toutes les villes. Ni à
1: ça n'a pas de bon sens. Annulez cette commande-là. Je veux pas être facturé sur ma carte de crédit.
2: Julie.
1: J'ai bien compris?
2: Julie, c'est correct, on a annulé finalement. Ça a fonctionné, là. Parce qu'en fait, Julie, t'es pas vraiment chez Lise Boitier. T'es à la radio. Dans sa rentre au poste d'énergie en direct, grâce à ton chum Simon Laforêt, tu parlais avec Mario Tessier.
3: Bonjour.
2: Cathy Gauthier, puis moi, c'est Seb Trudel.
1: Tabarnak.
2: Ta réaction a été parfaite. Écoute, quand à un moment donné, Mario t'a dit à nu, puis elle a compris la nuit.
4: Ben oui.
2: Ça marche pas.
4: Parlez-vous de la nuit, la crème pour la nuit.
1: Je comprenais rien. Qu'est-ce qu'il me disait? Puis je me disais, ça se peut pas que ce monsieur-là travaille chez les oiseaux.
4: Même la personne qui t'a appelé au début, là, Isabelle Lajeunesse, parce qu'Isabelle Lajeunesse, c'est mon amie qui travaille pour vrai chez les oiseaux. Oui. J'ai pris son nom.
2: Oui.
4: Mais,
1: réputation.
4: Quelle réputation.
2: T'as été parfaite, vraiment. Oui. C'est ton chum Simon, donc,
3: c'est très poli.
1: Au cash.
0: Ah oui, mais t'as été polie tout le long, je t'ai trouvé patiente, là, bravo.
2: Vraiment.
1: Ben, à la fin, là, je commençais à me dire, coudon, il comprend rien, lui.
0: Oui. Non, on comprend très bien,
2: Mais tu l'as dit gentiment quand même, tu sais, je veux pas vous insulter, mais je pense que vous comprenez pas ce que je dis.
4: Les femmes qui utilisent les produits lisoitiers ont beaucoup de classe, absolument.
2: Eh hey, ben, merci beaucoup, Julie. Fait que t'as rien commandé, c'était toute une joke.
1: En tout cas, il y en a un qui va dormir sur le divan
4: ce
1: soir.
4: Ah ouais. Tu le crèmeras bien comme faut.
0: Oui, oui, pour retrouver la nuit de ses 20 ans.
2: De ses 20 ans. Merci, Julie. Il y a plein de commentaires au 6-12-12. Wow, Mario, t'es malade avec la nuit de mes 20 ans. Gang de fous, Paquetteville, ça c'est Joanne de Sainte-Thérèse. Écoute, il y a plein de commentaires. C'est
4: no cream for drag queen.
2: Pour aucune raison.
0: Il y a un gars qui écrit, je suis dans mon tracteur, j'ai obligé d'arrêter, vous m'avez tué.
2: Ah, y en a plein. Oui, j'ai retrouvé, en fait, c'est la nuit de mes 20 ans, mais c'est la nuit d'un gars de 24 ans après ça. Ouais. C'est selon ses amis, à monsieur.
4: Ouais, selon ses amis qui ont checké ça de proche.
0: Crème de jour, crème de nuit, crème de jour férié.
2: Crème de jour férié. Vous avoir le visage très magané aujourd'hui. My God, vous êtes vraiment capoté. Ça, c'est Chantal qui nous écrit.
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0: Aujourd'hui, à l'envers du mot culture est turcule, je reçois Billie Eilish. Billie,
1: hey.
0: On peut maintenant voir ton film que t'as co-réalisé avec James Cameron.
1: Oui, c'est assez le fun. Bon. Au début, il voulait appeler le film La petite Billie.
0: Ben oui, parce qu'il avait déjà fait le film La Titanic.
1: C'est ça.
0: Qui est un film sur la vie de Annick Jean.
1: Puis là, le monde peut suivre mon show comme s'il était là.
0: Ben c'est ça, je voulais te parler.
1: Okay.
0: Il y a des gens qui sont allés voir ton show dans ta tournée, qui ont acheté des billets de revendeurs pour payer jusqu'à à peu près 15 000 piastres.
1: Ouais, mais c'est ça.
0: Là, ils vont pouvoir te voir mieux éventuellement sur leur TV pour à peu près 5 piastres.
1: Ben, ils vont être contents.
0: Ben
1: quoi? Allô?
0: Pas sûr, moi.
1: Ben là, comment?
0: C'est qui ton conseiller en marketing?
1: Regarde, c'est juste...
0: Pierre Poilievre ou ben Coco le clown?
1: C'est une conseillère en passant qui m'avait dit faire ça.
0: Mais t'as vu les films de James Cameron, Avatar?
1: Ben oui.
0: Ça t'a pas sonné une cloche?
1: Quelle cloche?
0: Parce que ta conseillère, Avatar.
1: Ah,

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3: 6h50 minutes, hein, tu l'as aimé celle-là, hein?
4: Ouais, chanteur mosqué. Un gars de jeu de mots, c'est que tu veux.
3: Ah ben écoute, vous envoyez des jeux de mots puis d'autres vraiment bons moments comme ceux-là, c'est avec le monde. Mario, ça se passe 15h35 dans sa trois postes, puis il y en a plein d'autres, bien sûr, entre 14h55 et 18h avec Seb Trudel, Cathy Gauthier. Et Mario Tessier, 2000$ cash à gagner jusqu'au 15 mai en jouant avec eux à 15h25. C'est quand même un élément à ne pas oublier, hein? Ça se prend bien. On s'entend là-dessus. Là, je vous ai stressé, je le sens,
5: Dicky
3: a pas parlé tout le long du monde à Mario. Bien nerveux, je le sais bien. Je vous ai dit que notre mode de vie mettait notre santé en danger dans le sens où on se lève de bonne heure. Tous ceux qui se lèvent très tôt, qui se lèvent dans des horaires, mettons comme nous, le 3h30, 4h, ben souvent, on a besoin de faire une petite sieste à un moment donné dans l'après-midi. Hein?
4: Ouais.
3: Puis là, je dis petite sieste. Si vous faites une petite sieste, vous êtes pas en danger. Si vous êtes si vous faites une longue sieste de plus de 60 minutes, c'est là que les problèmes arrivent. Ça a l'air que les longues siestes auraient un impact négatif sur la durée de vie.
4: Hein?
3: Ouais. Et y a des recherches qui ont été faites en fait à l'université de médecine de Fundam en Chine, où il y avait un congrès aussi européen de cardiologues et la sieste serait mauvaise pour la santé. Pourtant, on entend tout le temps dire que les petites siestes, ça te repime, ça te redonne du gaz, ça
4: une petite sieste, c'est une sieste de combien de temps?
3: 30 à 45 minutes maximum. Même en bas de 30, idéalement.
4: OK.
3: Ouais.
4: Là, c'est de la gaspicette, ça.
3: ben, pour ceux qui se lèvent pas à 3h30, 4h, pour vrai, une petite sieste en bas de 30 minutes, ça fait toute la différence, là. Tu te fais juste allonger, ferme tes yeux un peu, puis.
4: Ouais, c'est la meilleure réponse.
3: Non, mais ça t'enlève tout, là. Tu sais, quand vous l'avez déjà essayé, je le sais, là. Ça enlève comme tout, là. Tu te sens comme, il y a quelque chose qui gosse. Là, tu t'allonges, là. Moins de 30 minutes quand tu te relèves. Tu repars ta journée, puis tu sais que...
4: Ça n'a jamais marché, moi. Ah. Moi, je me mets un timer pour être... Puis
3: ben
4: moi, tu me connais, Mylène. C'est 29 minutes ou 31 minutes, c'est pas 30.
3: Je comprends.
4: Puis là, à chaque fois, je prends mon téléphone. Moi, je reste à temps, là. OK.
3: Ah, c'est pareil. Parce que sinon, avec l'horaire qu'on a, tu fais des siestes de combien de temps, toi, l'après-midi, mettons, pour le fun?
4: Ça dépend.
3: En général.
4: Mais des fois, je dors pas... L'été, je dors quasiment pas.
3: Ah, ouais.
4: Bon, là, je veux profiter. J'aime ça voir la pluie. Mais sinon, des fois, ça... Quand je suis vraiment fatigué, là, ça peut être 2 heures.
3: Hey, 2 heures
4: quand même.
3: Moi, si je mets pas de cadran, c'est sûr que je dormirais 2-3 heures l'après-midi. Mais je me mets toujours un cadran. Je dors à peu près 1 heure, des fois 1 heure et demie si j'ai mal dormi ou je me suis couché plus tard la veille là, pour X raisons. Là. Mais tu vois ça. Déjà ça serait pas bon. Ça augmente le risque de décès de 30% là, selon une étude. C'est en lien avec le cœur évidemment pour les siestes qui seraient plus longues que 60 minutes. Puis ça a l'air que chez les femmes le risque serait plus accru. Je suis comme dans
4: Je suis
3: comme dans
4: merdouille. Ah, mais si tu prends un verre de vin rouge par jour, ça va t'allonger ta vie.
3: Un verre de vin rouge, avant de me coucher, puis je mets mon cadran à 59 au lieu de 60 minutes. Là, je suis sauvé.
4: Si tu prends une barre masse par jour pour le sport, les loisirs et les repos, ça va
3: t'aider. Au travail, au repos et dans
4: les loisirs. Ouais, fait que là, tu te rallonges encore un peu.
3: Peut-être intéressant, là, ce que tu dis.
4: Tu laves tes draps une fois par semaine, là, tu gardes des acariens frais, mais pas trop non plus, fait que tu vas aller chercher une couple de semaines là-dessus.
3: Ouais.
4: Le problème est réglé. Tu vas parler demain, ma matin.
3: C'est ça, parce que, tu sais, on entend parler que c'est super populaire, la sieste, ceux qui font des siestes, c'est leur secret de longévité, puis tu sais, on entend souvent parler de ça, puis ça a l'air que dans des entreprises de la fameuse Silicon Valley, il y a plein d'espaces aménagés, installés pour que les employés puissent dormir un peu, faire un petit power nap pour leur permettre d'être plus productifs.
4: Alors, j'aurais 18 heures,
3: Avis à nos boss. Il y a peut-être une petite pièce en arrière là, qu'on pourrait fermer là, puis.
4: On pourrait avoir le café gratis. Moi, je veux juste le café gratis. On fait tout ça.
3: Ah, du café gratis.
4: Ouais. Mais le petit vin, il fait bien pour les.
3: Ouais, j'avoue sièces, en arrière, c'est sûr.
4: Testé et approuvé.
3: Ouais, c'est sûr que nous autres, avec l'horaire qu'on a.
4: Pas de divan. Moi, du café gratis. Moi, tu sors 9h05, je suis sacré mon gars.
3: Une fois par ici, notre lit est pas loin.
4: Donne-moi du café gratis.
3: Café gratis, t'es content. Parfait.
4: Ça fait Silicon Valley.
3: C'est ça. Chacun ses avantages.
4: Alors.
3: 7h55 dans quelques instants, c'est les Cowboys fringants avec la marine marchande qui s'amène ici dans le Boost. Un bon matin à vous autres, les chums. Merci d'être là. On est ensemble jusqu'à 9h. Bon lundi.
6: Aujourd'hui, j'ai signé.
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2: Dans Midi Fun, voici l'informateur avec Étienne Félix.
3: C'est vendredi, Enter Sandman de Metallica, parce que je sais pas ce que vous allez faire en fin de semaine. Bon, et c'est sûr que là, on va planter, mais comme on disait hier, mais là, on a surtout un match de hockey qui s'en vient. Je sais pas vous autres, là, mais moi, j'ai regardé tous les matchs un peu trop tard cette semaine. Je suis fatigué, j'ai besoin de dormir, je suis à bout.
4: Ouais, mais là,
3: justement...
4: ça va être samedi, le match.
3: Oui, je
4: là.
3: Sais, mais là, tu sais, mettons la semaine. Moi, généralement...
5: Tu veux une bonne nouvelle? La game est à 8 heures.
3: Après,
5: on va t'achever.
3: Non, mais tu sais, cette semaine, là, moi, généralement, je me couche après la première parce que je me lève tôt le matin pour faire l'émission du matin. Mais là, j'ai regardé les matchs au complet. Fait que c'est sûr que je suis fatigué, tu comprendras.
4: Oui.
3: Alors, justement, probablement parce que je suis fatigué, je regarde toutes les... Puis là, j'ai des études qui me sont arrivées sur le sommeil. Écoutez bien ça. Étude qui est parue un petit peu plus tôt cette semaine qui révèle que les gens qui dorment trop ou pas assez ont un risque plus élevé de mort. Pour les gens qui dorment pas assez, là, vous allez me dire, ça veut dire combien? Ça veut dire 6 heures et moins. Le risque de mourir de façon prématurée est de 50%, alors que pour les gens qui dorment trop, entre guillemets, soit plus de 8 heures, le risque de décès est de 40%.
6: OK, on va tous mourir, hein?
4: Ah, ça, c'est, écoute, moi, mon expression favorite, c'est, on va tous crever.
6: C'est ça.
5: Voilà, ça, c'est assez clair.
3: Alors, là, vous allez me dire, ben là, c'est quoi l'idéal? L'idéal, selon cette étude-là, serait de dormir entre 6,4 heures et 7,8 heures par nuit.
4: Okay.
3: Est-ce que vous arrivez
5: moins,
3: à ça, vous?
5: Il y a au moins un bout de ma vie qui est équilibré.
6: Ben,
5: là.
6: Je pense que oui.
5: Moi, j'étais un gars de 7 heures. C'est pas compliqué.
3: 7 heures?
5: Bon, moi, je suis tellement bien fait. Là. Si je me couche en...
4: T'es bien fait,
5: ben,
4: t'as pas de cul.
5: Là-dessus.
4: Ah, OK.
5: Moi, là,
6: j'aime ça, l'estime de
5: soi. On s'en prend hier.
3: Mais non, le mais trop sérieusement... pas assez de sommeil joue sur notre santé mentale.
6: Allons-y. À long terme, là, arrêtez. Moi, là, je suis la spécialiste de ça parce que j'étais en carence de sommeil à Salut Bonjour. Ça explique beaucoup de choses. Tu sais, pendant des années, c'était tant de temps que j'ai mal dormi. Mais c'est vrai que ça touche les organes. Il y a des heures de... Puis c'est pas juste la 7 heures, c'est quand est-ce que tu le dors. Ouais, si tu dors de midi à 7 heures le soir, ça marchera pas plus. Il faut que tu dormes avant minuit, un certain pourcentage de ton sommeil, un peu après. 7 heures, c'est parfait. C'est vrai que t'es parfaitement fait.
5: Merci.
6: Garde tes organes comme
5: voilà,
6: un
5: mais toi, c'est quel organe qui a été touché?
6: En fait, j'ai eu de la misère à procréer à cause de mon horaire.
5: Ah,
6: absolument. Fait que, oui, je suis d'accord avec toi, mais faut pas capoter là, si pendant une séquence de temps. Moi, j'ai survécu à mon 7 ans là, quand même. Bon, un peu amoché, vous me direz, mais...
4: T'es survécu, t'es encore là.
3: Mais il n'y a pas juste ça, tu sais. Il y a dormir, puis il y en a qui ont de la difficulté à dormir. Tu sais, trop chaud, trop froid.
5: Veux-tu nous parler,
3: ton épouse qui te réveille, ton conjoint qui ronfle, le chat qui arrive, le chien. Ouais. Tu sais, tout est là.
5: T'es fragile.
3: Moi, je trouve ça direct. Je trouve ça difficile.
5: Ma copine elle-même, là. Mettons, la chambre est en haut, là, ben, au troisième étage en bas, je pense qu'il y a un chat qui se gratte à voir.
4: Fucker
5: sa nuit.
6: C'est une bonne idée d'avoir beaucoup de chats.
5: Oui.
3: Ça, c'est une autre histoire. Mais, il y a une autre étude qui, celle-là, vient de l'Australie, qui révèle que le choix de notre pyjama est important pour bien dormir.
5: Ah.
3: Vous allez me dire quoi? Oui, il faudrait choisir un pyjama de laine pour mieux dormir.
4: Ça aide à mieux réguler
3: la température.
6: Non, c'est impossible. Ça va causer d'autres soucis.
4: Ça doit être l'association de la laine d'Australie qui a fait cette étude. Là,
5: moi, c'est
4: voyons
5: ça.
4: Donc.
5: Moi, je pense.
4: Ça a la laine, mais je déteste.
3: Non, mais là,
5: moi aussi.
3: Tu couches pas tout nu? Tu couches pas tout nu?
5: Oui, commando.
3: Commando.
4: Ah ouais.
3: Commando tout nu, toi?
5: Ben oui.
3: Ah ouais,
5: Harry, t'as sûrement de quoi
6: la flambette, là.
5: Les draps de satin, sûrement, la duchesse.
6: Juste l'oreiller de satin pour la chevelure, mais c'est tout, à part ça, je veux dire. Un bon drap, puis rien de lesté pour moi, là. Pas de couverte lourde, là. C'est la grosse mode.
4: Ah oui,
6: j'ai acheté ça, une couverte lourde. J'ai fait, mon Dieu.
5: Ben oui, j'ai affaire de casser le dos.
4: Non, moi, j'aime ça, moi, une couverte lourde. Une couillette, le bonhomme en dessous, et let's go, il dort. Avec ses belles bobettes qui ne sont malheureusement pas des
5: Man-Man.
3: Bon week-end. Oui. Si vous voulez nous répondre, 6-12-12, c'est quoi votre meilleur moyen pour dormir et votre meilleur habit, si vous le souhaitez.
4: Si vous dormez en habit, là, écrivez-nous
6: laine.
5: Hey, Pierrot, la laine n'est pas notre ami.
4: Non, c'est le velours, Pete. Ouais, c'est ouais, le velours.
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0: Santé Canada,
1: oui.
0: Ou de Santé Québec.
1: Oui, bonjour madame.
0: Département de la Santé de...
1: C'est beau.
0: En tout cas, Santé quelque chose, puis il n'y a pas ça Sacramento après.
1: Oui, vous avez déclaré à la presse hier qu'il n'y a pas de danger pour personne pour le hantavirus.
0: Là, il n'y a pas de danger.
1: Donc, je ne le poignerai pas, là.
0: Non, on ne le poignerai pas, là.
1: Aucune chance de le poigner.
0: Non, il y a plus de chances de poigner Justin Trudeau et culotte baissée dans les toilettes
1: madame,
0: chez une chanteuse.
1: Parce que le mot hantavirus, on ne connaissait pas ça.
0: Parce qu'il y a deux significations à hantavirus.
1: Okay.
0: Il y a hantavirus, le virus, puis
1: oui,
0: hantavirus, qui veut dire qui est l'auteur de cette capsule de menthe.
1: Non, là, vous confondez avec honte à Pérus.
0: Ah, attendez, je vérifie.
1: Mais là...
0: Ah, ben oui, vous avez raison.
1: Mais comment vous pouvez garantir ça? Parce qu'un virus, ça vaut ce que ça veut. Là.
0: Oui, mais...
1: Contrairement à un automobiliste à Montréal.
0: Non, vous avez rien à craindre.
1: J'ai rien à craindre.
0: Ben, rien à craindre.
1: Non, je dis, à part que Dobèche ait une gastro qui puisse pas gauler à soi.
0: Ouais, à part ça, vous avez rien à craindre.
1: Ben, merci, madame. Bonne journée.

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0: Mario.
2: C'est le monde
3: tu nous présentes un spin-off d'un de tes concepts.
4: Absolument. Après le méga succès de ma chronique, ça a jamais été dit. On fait un 360 degrés et je vous présente aujourd'hui, ça a sûrement déjà été dit. Si on va ailleurs.
5: Ouais, ouais,
4: c'est des phrases que moi, personnellement, j'ai jamais entendues, mais je suis pas mal certain que ça a sûrement déjà été dit quelque part. Comme par exemple, j'étais pas à la radio encore dans les années 70, mais j'ai un feeling que hey, garde-moi une petite ligne pour après la météo.
3: Oui.
4: Ça a sûrement déjà été dit dans les studios ici à CKMF dans le temps.
3: Oui.
4: J'étais
3: oui.
4: pas là, mais tu comprends ce que je veux dire?
3: Oui, tout à fait.
4: Et évidemment, pour ma nouvelle chronique, ça prenait sûrement un nouveau thème.

0: C'est beaucoup de budget. Hein?
1: Ben quand même.
2: Donc Sébastien, tu me présentes une situation, puis moi j'enchaîne avec ce qui a sûrement déjà été dit dans cette situation-là.
1: Un astronaute a sûrement déjà dit...
2: Hey le gros, check ma bisoune, elle flotte dans le vide.
1: Un dentiste a sûrement déjà dit ça à un autre dentiste.
2: Toi, Robert, quand tu lui dis que c'est 350$ pour un plombage, faut-tu que tu te pinces une gosse pour pas rire?
1: Un ambulancier a sûrement déjà dit...
2: Ah, y a pas de presse, là. Il est déjà mort, et oui, on arrête ça au dim, j'ai faim.
1: Un alcoolique à la SAQ a sûrement déjà dit...
2: Non, non, la sphère de sac, c'est pour boire ici.
1: Un chasseur a sûrement déjà dit à son chum...
2: Je l'ai jamais dit, Michel, mais je laisserai ma femme pour toi. Mm. Même que si tu meurs avant moi, là, j'aimerais ça t'empailler.
1: Un pompier a sûrement déjà dit...
2: Hey, je m'en sac qu'il soit 3 heures du matin. Pour la sirène, on va passer devant chez mon ex qui se lève à 5 heures.
1: Un capitaine de paquebot a sûrement déjà dit...
2: À tribord, tout! On va faire capoter une petite coupe en pédalo!
1: Un docteur a sûrement déjà dit...
2: Dans le fond, c'est comme les annonces de mycose des ongles, mais sur votre batte.
1: Une coiffeuse a sûrement déjà dit...
2: En fait, pour cacher le blanc là, au complet, faudrait qu'on fasse une teinture sur vos pellicules.
1: Un vampire a sûrement déjà dit...
2: Ben oui, je bois du sang. Je boirais bien de l'orange croche, mais la nuit, les dépanneurs sont fermés.
1: Mais coudonc. Un acteur porno a sûrement déjà dit...
2: Ah, j'étais pas sûr au début, mais j'ai bien fait d'écouter mon orienteur au secondaire.
1: Finalement, un scaphandrier dans les fonds marins a sûrement déjà dit...
3: Hey, l'odeur de pète reste longtemps pareil dans le costume, hein?
1: Ça a tout été dit, c'est ça.
2: Sûrement.
1: Oui.
2: Voilà. J'étais pas là, mais j'imagine.
1: Mais oui. Mario, t'as un show à Terrebonne.
2: C'est vrai que Serge, le suceur de Point Noir, t'a rendu vampire. Salut, c'est Serge, le suceur de vampire.
1: Oui. Le suceur de vampire. Oui.
4: C'est tout, comme
1: ça. Les gens ont aimé ça au 6-12-12. Et en tant que pompier, oui, ça a déjà été dit. On nous dit au 6-12-12.
2: Ah oui,
1: oui. En tant que pompier. T'es en show à Terrebonne le 28 mai prochain.
2: Oui, il reste quelques billets à Terrebonne, genre une vingtaine de billets, même pas.
1: T'es à Mont-Laurier le 30 mai, Saint-Hyacinthe 4 juin, Québec le 18 et 3 soirs à Magog 31 juillet 1er août et 2 août.
2: Exactement. On a bien du fun avec le show. Merci de vous déplacer à chaque soir. J'ai le bonheur de jouer devant des salles pleines puis jamais je vais vous dire merci assez pour ça. Merci beaucoup.
1: MarioTessier.ca, bien sûr, pour toutes les dates.
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0: Aujourd'hui, à Sport plus divisé par 3 égale Sport moins, je reçois notre héros, Yacoub Dobesh. Yacoub.
1: Non, ouais, je suis pas un héros, j'ai dit.
0: Oui, t'as dit ça.
1: Il y a moins de chocolat que des bulles dedans, je comprends pas ça.
0: Non, ça, c'est aéro.
1: Oh, je suis tribou de crise de Collison.
0: J'adore la langue tchèque.
1: Mais
0: j'adore ton nom aussi, Dobesh.
1: Oui, c'est parce qu'à ma naissance, tout le monde me trouvait beau quand je chotis de maman.
0: C'est vrai que t'es beau, là.
1: Ils ont tout dit, il est Dobeshou.
0: Ouais.
1: D'où le mot Dobesh.
0: J'ai pas hâte que l'entrevue finisse.
1: Mais c'est quoi, c'est nos partisans qui nous soutiennent.
0: C'est vrai.
1: Ils crient olé, olé, olé.
0: Oui, olé, qui est aussi le début de la phrase.
1: Oui.
0: Olé donc chez le diable.
1: Mais ça, c'est...
0: Qui est une phrase obligatoire à l'Assemblée nationale.
1: Mais arrêtez de parler de moi, il n'y a pas juste moi, hein.
0: Non, il y a Hudson.
1: Voilà.
0: Hudson est sur toutes les lèvres.
1: Ah, et tout le monde parle de lui dans tous les quartiers résidentiels.
0: Sans arrêt.
1: Oui.
0: Ton voisin te cogne à la porte pour te parler d'Hudson.
1: Oui. Ouais, il dit Hudson, perceuse à me passer.
0: Et mon Dieu.
1: J'en avais fini à capsule.
0: Non, je sais bien, mais...

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2: La question inutile du jour en ce jeudi dans le Boost. On veut savoir la température la plus froide dans laquelle vous vous êtes baigné, vous autres.
3: Ah, c'est curieux, ça.
2: On le sait qu'il y en a des crinqués, là.
3: Baigné ou juste saucer puis ressortir pour faire son drôle?
2: Ben là, c'est ça, se baigner aussi, là. Je veux dire, c'est pas obligé d'avoir passé une heure dedans, là. On veut pas savoir le temps que t'as passé dedans. Mais tu t'es saucé, t'as sauté dans l'eau, t'es ressorti. C'était frette. Ben c'est ce qu'on veut savoir, c'était à combien. Moi, mon chum, c'est son genre là, d'aller chez quelqu'un puis de vouloir être le premier à se baigner dans sa piscine.
3: Ah oui, oui,
2: il fait chez nous, okay. Il le fait chez mon beau-frère, il le fait dans le lac Saint-Jean. C'est comme son trip, là, tu sais, de se baigner à 54, là. T'sais.
3: Ben, David nous disait que tu sais, il fait une coupe, tu sais, il y a une couple d'années avec un certain R. Courchaine.
2: Oui.
3: Qui faisait la tournée d'ouverture des piscines.
2: Oui, c'est vrai.
3: Il demandait aux auditeurs, hey, c'est où votre piscine? On s'en vient l'ouvrir,
2: ouais.
3: Nous autres.
2: Votre piscine est ouverte, elle est prête, on y va, on saute dedans là, en disant samedi annonce 23, là. Je vous le jure qu'il y a du monde qui vont sauter dans les piscines, même s'ils sont frettes au bout encore glacial.
3: Il y en a qui ont des chauffe-eau aussi, fait que dans ce temps-là, ça aide. Chauffe-eau, sais-tu, mettons, samedi, penses-tu qu'on est capable de se baigner à une température correcte?
2: Il faudrait que tu le partes là, puis mette à toile la nuit, parce que ça descend la nuit, là.
3: OK, puis le chauffe-eau va travailler, là.
2: Mais oui, il y a moyen de réchauffer ton eau quand même un peu, okay. Mais il faudrait que tu y penses là.
3: OK.
2: Parce que tu y penses samedi matin, oublie ça, là.
3: Mais toi, qu'une piscine, ton plus frette, c'était quoi, toi?
2: Ben, dans la piscine, moi, je te dirais que c'est pas mal ça, là. Un genre de 53, 54, ben, tu sais, genre, tu ressors, puis les chevilles te serrent un peu, là.
3: Ah ouais? Puis si t'étais un homme, ça rentre par en dedans, je te l'annonce.
2: J'imagine.
3: C'est frette, là.
2: C'est frette.
3: Tantôt, je me suis écrit sur ma feuille 63, puis je me suis dit, check, ben, c'est ça, je vais me faire passer.
2: Ah, c'est sûr.
4: 63.
3: C'est rien, hein?
4: Ah, 63, quand j'étais plus jeune, je me baignais à 63.
2: C'est frette, là, on va
3: remarque
2: se le
3: que,
2: dire.
3: Remarque, il y a des lacs que je sais pas à combien il était quand je me suis trempé dedans.
4: Non, mais s'il fait 63, puis il fait soleil, pas de vent, rien, là.
2: Ouais, mais tu restes pas dans l'eau, comprends-tu?
4: 63, je reste dans l'eau.
2: Ah, ouais.
4: Ah, ouais. Ah, oui, 63. Mettons, là, que je sais pas, moi, ben. Ah non, 63, mettons qu'il fait 25 dehors, pas de vent, rien.
2: Ouais.
4: 63, y a rien, là.
3: OK. Puis t'as du plaisir, là.
4: Ben oui.
3: C'est pas ben je reste dedans.
4: Tu sais, y a des limites à être masochiste quand
3: même. Ouais, mais t'es orgueilleux, toi.
4: Ben là, mais je suis seul à la maison, je serais pas orgueilleux avec moi-même, là. Tu sais, je veux dire, hey, là, le chien, regarde-moi, le chien, je suis dedans, le chien, là. Chase!
3: Hey, c'est là que ta voisine arrive à clôture. Hey!
2: C'est quoi ton plus froid que tu t'es baigné?
4: 47.
2: Hey!
4: Ouais, mais c'est pas baigné, là. C'est rentré pour sortir.
2: T'es
4: habillé. Ouais, fait rire le monde.
2: Ah ouais.
3: Ah, t'étais habillé?
4: Ouais.
2: La piscine était-tu propre ou était encore brune?
4: Non, t'es monté. T'es-tu malade? Tu rentrer dans la piscine brune, oublie ça.
2: C'est déjà arrivé.
4: T'étais chez vous. C'est dégueulasse, ça.
2: Dans le temps que les Canadiens étaient rendus un peu plus loin, écoute, ça fait quelques années de ça, puis mon chum avait fait une gageure de gars. Si il gagne, là, je me sauce dans la piscine après le match, mais tabarouette, il avait gagné, puis étant un gars de parole, ben pas tant chaud, juste, tu sais, réchauffé, genre, craqué, mais je te dirais que Ben Ajoin, il le ferait aussi.
4: Mais là, il y a des petites tétines qui ont poussé dans le dos?
2: Non, mais c'est ça que j'ai dit, je dis, va prendre ta douche parce que tu vas avoir des drôles de petits grattages demain matin.
4: Non, tu veux pas des petites tétines?
3: Puis ce temps-là, je change-tu dans la cabine téléphonique avec des lunettes, puis
2: Non, c'est beau là-dessus, ouais. 6-12-12, micro, iHeart, ou encore le 690-9400, la température la plus froide à laquelle vous vous êtes baigné, vous autres, les chums. Ben nous a écrit 51 degrés Fahrenheit avec la badge des fous à son camp d'été au lac Beau-Séjour. Il y avait 13 ans. Et pour avoir ce badge-là, il fallait faire une saucette 2 minutes dans le lac tous les jours pendant un mois. OK, quand même, là. En 8 ans, un cas d'hypothermie, pas moi. Mais j'ai toujours eu mon badge à chaque année. Un vrai de vrai. C'est à peu près 10 degrés Celsius que ça équivaut, là. Hein, 51 pour vous donner une idée, là.
3: OK. C'est frette.
2: Et pas chaud en tabarouette. Aller dans le lac qui est pas calé encore, ça, c'est pas chaud non plus, la gang, là. Ça, j'avoue que ça rentre dans les températures pas mal froides. Jimmy qui nous dit, moi, 80, puis est-ce que c'était froid? 80.
3: 80, normalement, t'es bien, là.
2: Mais voyons, 80, tu sautes bien, mais il y en a des plus frileux, on le sait, là. Jimmy, on juge pas. La température la plus froide dans laquelle vous vous êtes baignés, vous autres. 6-12-12 et micro iHeart, on poursuit ça, la question inutile.
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3: Et là, on va s'attaquer à nos terrains en fin de semaine. On va racler ce qui reste à racler. On va commencer à planter, puis on va investir. Parce que là, quand tu vas à pépinière, ouais, ça coûte quand même cher.
4: Ouais, ça chute vite.
3: Ouais, hein, t'as des annuels, tu sais, que tu veux mettre un peu partout pour pimper.
4: Une en poche de terre,
3: tes
4: là.
3: Visages,
4: en
3: puis tout ça. Puis à un moment donné, là, tu te dis, waouh, je voudrais donc que ça fonctionne bien. Je voudrais avoir le plus beau terrain possible. Puis on a des plantes à l'intérieur. On est entouré de plantes. Moi, ma mère, c'est une hippie des années 70. Elle avait compris quelque chose. Il y a des albums pour faire pousser les plantes, OK? Ce sont des vibrations très douces.
2: OK, de la musique.
3: Absolument. Oh. On peut calibrer les vibrations et la musique pour que les plantes, parce que les plantes sont réceptives aux vibrations. Ils en émettent puis ils en reçoivent. Oh. Et quand t'es capable de calibrer la musique, mettons que vous avez des speakers extérieurs, là, tu sais, pour, si vous jouez de la musique, par exemple, l'album favori qu'on avait à la maison s'appelle Plantasia, OK? Okay. C'est le grand classique de la musique pour les plantes.
2: As-tu un exemple?
3: Ben voilà.
2: OK.
4: Les plantes deviennent belles, mais moi, j'aurais le goût de me battre.
3: Ben, mais aller la nuit, pas fort.
2: Soit tu dors.
4: Moi, je couperais mes plantes, j'arrêterais la musique.
2: J'aime ça, moi. Ouais, c'est une belle musique pour dormir.
4: Ça, je vois les gars qui font pousser des plantes potes, ils laissent ça dans...
3: Écoute, mais non, mais tu ris, là. Mais si vous avez des plantes potes, Plantasia, c'est l'affaire pour vous. Tu peux le faire jouer quand t'es pas là. Tu sais, mettons, t'as des plantes intérieures, là, pis ouvre-toi, là. Tu joues ça, pendant que t'es pas là, tes plantes vont adorer.
4: On touche à quoi?
3: Ah, t'es pas obligé de le mettre fort. Tu peux le mettre très, très bas dans les spicules extérieurs.
4: Ils ont des bonnes oreilles, les plantes.
3: Les spicules, au lieu de les mettre en haut près des gouttières, mettez-les proche de la plate-bande.
2: Il y a des gens qui écoutent Midifone en travaillant leurs plantes, tout ça. Est-ce que ça peut aider?
3: Ça peut aider un petit peu plus de son.
2: Un petit peu plus.
3: Plantasia, c'est l'album numéro 1 chez les plantes, les araignées, les fougères.
4: Les cheveux de pousse.
3: OK. Bon, fait que ça, c'est la théorie de on fait pousser les plantes. Mais l'autre affaire qui vient nous arriver pour tous les amateurs comme ça du monde végétal, je tiens à vous le dire, il y a un gars extraordinaire qui s'appelle Jean Toby, qui est un gars qui a une pépinière, là. Et lui, il est en France. Et il a découvert que les plantes émettent des ondes, puis que quand tu les transposes en instrument, ça devient une musique, OK? Voici comment il fait. Il plante il est dans son... C'était cœur, hein, sa place, à Jean Toby. Ça vous tente d'aller voir ça sur YouTube, là. Puis voici comment il réussit à capter ça.
5: On va mettre donc une sonde sur le sol et une sur feuille ou fleur. Et l'appareil, donc celui-ci qu'on appelle bambou, va détecter la différence de polarité électrique entre ces deux points. Donc il va y avoir une ondulation qui va être transcodée effectivement en son.
3: OK. Fait que là, lui, il est capable de transcoder ça dans l'ordinateur, OK? Et là, je vous le dis, la fougère est très populaire au Québec. À mon avis, c'est une des plantes qui va sortir le plus d'un pépinière, là. Et voici la musique des fougères.
2: Oh! Oh! Ça, j'ai vraiment le goût de tuer, ben,
4: ouais,
2: ça, là, oui.
3: Attends!
2: Ah, c'est mieux.
3: Ça peut ressembler à un classique.
4: Oh, il y a une petite note qui monte haut, là, qu'elle vient me pogner, là.
2: Ah, ça vous écoutez
3: radio. C'est peut-être pas la fougère. Ta plante, c'est peut-être pas la fougère.
4: Mais c'est ça, mais la fougère, moi,
2: j'en
4: ai. Je trouve que ça pousse
3: déjà bien. Ah, mais regarde, c'est beau. Ça marche pas,
2: les autres. Écoute, c'est pour ça que j'ai de la misère avec mes plantes. J'écoute tout le temps du Ozzy, du Dio, du Black Sabbath.
3: Bon.
2: Regarde.
3: Fait que là, vous allez passer à la pépinière. Vous allez vous dire, je dépense et j'investis énormément dans mon terrain. Souvenez-vous de ce break syndical.
2: Absolument.
3: Et ne négligez pas la musique des plantes.
4: Et là, on peut suivre tout dépendant qu'est-ce qu'on plante. On va avoir la musique.
3: Moi,
4: je vois beaucoup de mes amis autour de moi ont beaucoup de misère avec leur headset.
3: Oui. Ah.
4: Alors, allez trouver la symphonie de ça. Tu installes ça dans l'headset, puis laisse ça jouer, puis comme ça.
2: Faites le test.
4: Bonne chance.
2: Il y a quelqu'un qui nous écrit, tabarnak, le pot est bon à midi.
3: Ah, surtout si on joue Plantasia.
2: Plantasia.
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8: 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Ce fut un réel bonheur pour les entrepreneurs du Saguenay de se retrouver en formule souper et gala. À l'an prochain!
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11: Ville de Buffalo.
12: Oui, je suis journaliste au Québec.
11: Ben oui, hein.
12: Là, on s'en retourne jouer chez vous.
11: C'est vous qui avez écrit que Buffalo, c'est une ville plate?
12: Ben, tout le monde écrit ça.
11: Arrêtez de dire ça, il y a du fun à y avoir à Buffalo.
12: Il n'y a rien à créer,
11: non,
12: à
11: c'est
12: Buffalo.
11: Pas vrai. Avez-vous déjà sorti à Buffalo?
12: On peut pas sortir à Buffalo.
11: Oui, monsieur.
12: À part d'un garage souterrain en suivant les panneaux sortis.
11: Arrête, ça bouge le soir à Buffalo.
12: Non, monsieur.
11: Tout le monde le dit, c'est la ville de la nuit.
12: Non, de l'ennui.
11: Ah, c'est ça?
12: C'est pas une...
11: Il y a même une place à Buffalo, là, où est-ce qu'il y a la...
12: Bon, écoutez, tu
11: fais. L'affaire Michelin, là.
12: Un restaurant qui est sur le guide Michelin?
11: Non, un garage qui vend des pneus Michelin.
12: Bon, regarde, Buffalo, là.
11: C'est pas
12: le voyage de noces, là.
11: Oui, c'est le voyage de noces.
12: Ben non.
11: Le voyage de nosty de loser.
12: Oui, mais c'est pas pareil, ça.
11: Il y a plein de monde qui l'ont dit dans leur vie, là.
12: Arrête donc.
11: Moi, j'étais allé à Buffalo, puis moi, j'ai retourné sur le pouce.
12: C'est pas ça qu'ils ont dit. Ah. Ils ont dit, moi, j'étais allé à Buffalo, puis je me suis tourné les pouces.
11: Ben, peut-être.
12: Parce que j'ai une ville plate,
11: OK, ben merci d'avoir appelé. De rien.

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1: Mario, c'est le monde
2: Mario, tu viens nous montrer qu'il y a toujours deux côtés à une médaille.
3: L'expression, c'est deux côtés à une médaille, Sébastien. Ah, ben.
2: Moi, je lis tout. Hein.
3: Un peu de rigueur.
4: Les médailles aussi.
3: Donc, aujourd'hui, le gars, comme un peu comme le gars qui arrive à l'hôpital avec un tournevis dans le péteux, on va essayer quelque chose de nouveau.
4: Ah.
3: Non, mais on sait, on vit dans un monde polarisé. Soit on aime, soit on déteste. Exemple, la coriandre, le turquoise, la marionnette de Luc Cochon. Soit on aime ou on déteste. Le jeu aujourd'hui s'appelle le pour et le contre. Donc, Sébastien, tu vas me donner des choses ou des situations et moi, je vais donner le pour ou le contre.
2: OK, parfait.
3: Mais avant que vous soyez pour ou contre, j'ai fait un nouveau thème.
5: Alors, je close, je raconte, c'est le pour et le contre.
3: Oh, wow!
6: Ah, c'est bon!
4: J'aime ça.
3: C'est bon, hein?
2: C'est très bon.
3: C'est Big Prod. Prod, je l'ai appelé.
4: Ah, c'est pas Pinchot qui
3: Prod. Ouais, oui, mais c'est Joe Pinchot qui l'a fait. C'est pas Nick Wilson du tout. Non. Quand tu veux, Seb.
2: OK, on part avec une toast.
3: OK, le pour, c'est que ça te fait un très bon déjeuner.
2: Oui.
3: Le contre, c'est que ça fait un très mauvais souper.
5: Le contre.
2: Un 10 vitesses.
3: Le pour, c'est que c'est un excellent vélo pour faire des longues distances. Le contre, c'est que si t'es un adulte pis que tes poignées de 10 vitesses sont virées par en haut, tout le monde le sait que t'as pas fini ton secondaire 4 pis que tu livres du H.
4: Wow, j'ai l'image.
3: Une pomme. Le pour, c'est que c'est plein de vitamines.
2: Oui, hein?
3: Le contre, c'est que ça te scrape un dimanche solide quand ta blonde va aller en cueillir.
2: Ah oui. Le sexe.
3: Le pour, c'est que ça fait du bien et c'est bon pour la santé. Mm. Le contre, ça peut être utilisé comme chantage pour t'obliger à acheter un nouveau gazebo chez Costco. Mm. Histoire vécue.
4: Ah. Avez-vous un gazebo?
3: Oui, madame. Les hamacs. Le pour, c'est que c'est idéal pour faire une sieste dans la cour. Et le contre, c'est que coucher en boule là-dedans, t'as de l'air d'une couille dans un scrotum géant.
2: Les foires médiévales.
3: Ah mon Dieu, les foires médiévales. Oui. Merci d'en parler. Oui. Le pour, c'est que tu peux rencontrer d'autres gens qui ont la même passion que toi pour les armures, les sorciers, les potions magiques. Mm. Le contre, ben les foires médiévales.
2: Le rôti de palette.
3: Ah, le pour, c'est que c'est beaucoup de viande quand même pour pas trop cher. Mm. Le contre, c'est que tu vas manger pendant 5 jours puis le gros chaudron, va prendre toute la place dans ton frigo.
5: Le pour et le contre.
2: Un rasoir électrique.
3: Ah, le pour, c'est rapide, puis tu te couperas plus.
2: Mm-hmm.
3: Le contre, c'est que t'as beau te raser 3 ou 4 fois par jour avec ça, sans jamais que ça paraisse.
5: Oui. Le contre. Les trains.
3: Ah, les trains. Le pour, c'est que c'est plus rapide qu'une voiture.
2: Ouais.
3: Le contre, c'est que ça se parque moins bien en parallèle au centre-ville.
5: C'est le pour et le contre.
2: Finalement, un pénis.
3: Ah, oui. Un pénis. Le pour, ben, c'est que ça te permet de te reproduire. Mm. Le contre, c'est que si tu souffles là-dedans au 40e de ton beau-frère, c'est beaucoup plus malaisant qu'une flûte qui se déroule.
2: Bonne fête. C'est ça fait différent un peu. Mario, t'es en show à Terrebonne le 28 mai, à Mont-Laurier le 30 mai.
3: On dirait que Cathy veut rajouter quelque chose.
2: Oui, vas-y, Cathy.
4: T'as la flûte molle.
3: ça sera pas une grosse fête.
2: T'es à Saint-Hyacinthe le 4 juin, à Québec le 18 juin et 3 jours à Magog, 31 juillet, 1er août et 2 août.
3: Exactement, vous allez, en fait, pour toutes les dates, je vais aller au Nouveau-Brunswick, j'ai su ça. Nouveau-Brunswick, l'année prochaine, mariotessier.ca.
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4: OK, c'est bon, d'ailleurs.
5: Radio communautaire, ici Louis-Paul Fafaralard, et là, je suis directement en synchronisation avec une radio de Buffalo.
6: Hello.
5: Alors, je suis avec Greg de la radio WMD de là, de
6: comment que ça va, Louis-Paul?
5: Bon, les Sables sont allés en chercher une, entre autres, avec un but de marre.
6: Non, avoue que ça regarde bien pour nous autres.
5: Attends, faut pas vendre la peau de l'ours avant de la battre.
6: Non, non,
5: parce que vous avez été
6: j'ai pas envie de vendre ça.
5: Vous avez été chez.
6: J'en ai de la peau de l'ours dans le bout des gosses.
5: En tout cas,
6: personne va acheter ça.
5: On va quand même aller vous chercher en 6. Oui, monsieur.
6: Non, ça pourrait aller jusqu'au match.
5: Jusqu'au match?
6: Voyons, comment on appelle ça le match qu'on regarde chez Tim Hortons?
5: OK, jusqu'au match ultime.
6: C'est ça.
5: Non, non, vous pognez en 6.
6: Non, regarde, vous avez une jeune équipe en série.
5: Ben, j'espère, mon vieux.
6: Mais cette année, ça fera pas long feu.
5: Qu'est-ce que tu veux dire par long feu?
6: Ben, long feu dans
5: le genre. Tu veux dire genre le feu de camp qui a l'air trop long parce qu'il y en a un dans la gang qui est autour qui décide de sortir sa guitare pour chanter des tunes traditionnelles qui nous font nous questionner sur notre tradition au point de vider notre bière dans le gazon pour aller se coucher.
6: Non, je veux dire long feu dans le sens long.
5: En tout cas, vous avez gagné hier soir.
6: Oh, by the way, j'ai bien été impressionné par votre Caulfield.
5: Ah oui,
6: lui, je le verrais avec la coupe.
5: Oui, c'est vrai.
6: D'où l'expression « cup of coffee ».
5: OK, tu voulais juste faire un jeu de mots.
6: Moi, on dit qu'on est drôle à Buffalo.
5: J'ai quelque chose à dire.
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2: Mon prof de maths, je le trouve plate. Il a une verrue grosse comme une tomate. 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Mon prof de français se motive, puis il parle pas mieux que Stéphane Richer. Il fait des fautes sur le tableau, il devrait enseigner le boulot. Lui, je l'aime.

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0: Quand Cole Caulfield est arrivé dans le Canadien, il arrivait du Wisconsin, puis on l'a interviewé.
1: Il était dans les Badgers du Wisconsin.
2: Ouais.
1: Un Badger qui est un blaireau, je
2: pense. Non, Badger, ça veut dire choisir le mauvais jeu.
1: Ah ouais.
2: Comme jouer à bouteille avec son grand-père.
1: Ah,
2: ou
1: je vois.
2: Jouer à cachette avec un hamster.
1: Donne-nous un potin, là. Tu as déjà fait des moon cédilles.
2: C'est quoi, c'est un moon cédille?
1: Ben, c'est quand tu fais un moon, mais tellement penché qu'on voit le bat dépasser l'autre bord.
2: Ah, c'est ça, cédille.
1: T'es un gars très jeune. T'aimes-tu, je sais pas, la gastronomie? Ou si tu penses qu'un gnocchi, c'est un personnage dans Star Wars?
0: À travers l'histoire de la pop, un artiste qui fait écouter sa toune à un producteur se fait dire que c'est mieux de poigner.
1: J'espère que c'est quelque chose qui accroche l'oreille, quand même.
0: Ben, ça, moi, il faut que ça accroche l'oreille.
1: Ben, mets-toi une tuque.
0: Hein?
1: Ouais, quand tu l'enlèves, ça accroche l'oreille.
0: Mais malgré tout, il se fait encore des albums, puis encore des chroniques qui parlent des albums.
1: Et
0: quels sont les albums à surveiller ces derniers temps?
3: Eh bien, pas trop besoin de les surveiller, parce qu'ils se vendent pas, fait qu'ils restent pas mal tout là.
0: Donc, aucune surveillance requise.
1: Ben, ça fait un problème de moins.
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3: Si le temps des premières neiges a son romantisme, faites attention, cela peut devenir un véritable cauchemar.
4: Oh non, y'a pas de problème, ouais, correct, non.
2: C'est glissant dehors, vous êtes sûr que vous voulez prendre la route, là?
4: Ben ouais, c'est dangereux.
2: Oh non, y'a pas de problème, ouais, correct, non. On a une chambre d'invité, vous pouvez coucher ici, si vous voulez.
5: Ouais, Pierre, ça serait peut-être plus prudent qu'on reste.
2: Oh non, y'a pas de problème, ouais, correct, non.
5: Ça nous dérangerait pas du tout, là.
4: Ben oui.
2: Oh non, y'a pas de problème, ouais, correct, non.
5: Parce que les petites routes de campagne.
2: Oh non, y'a pas de problème, ouais, correct, non.
5: Il y a neigé beaucoup.
2: Oh non, y'a pas de problème, ouais, correct, non.
5: Ben en tout cas, bye.
4: Ouais, salut, là.
5: Salut, merci. Ouais, je sais pas si c'est pas imprudent ce qu'on fait là.
2: Oh non, y'a pas de problème, ouais, correct, non.
5: Bon, attends un petit peu, là, je vais gratter le pare-brise.
4: Ouais, donc, on sait jamais. Pis?
5: Meilleure chance la prochaine fois.
4: Ah, venez t'assurer.
5: Tu veux que je conduise?
4: C'est peut-être mieux, oui.
5: Bon.
4: Hop là!
5: Hey, ça a l'air tellement glissant. Qu'est-ce qu'on va faire si l'auto se met à virer bout pour bout pis qu'on se ramasse dans le champ?
4: On ira au restaurant le plus proche, ça nous fera un petit souper en tête à queue.
5: Hey, ce côte-là descend pas mal.
4: Ouais, là, pompe les briques pis tourne.
5: Ben oui, je pompe les briques pis tout.
4: Non, non, pompe les briques pis tourne.
5: C'est ça, je fais, je pompe les briques pis tout.
4: Non, je te dis pompe les briques pis tourne.
5: Mais là, je pompe, mais regarde, arrête pas, là.
4: Oh, chut, on s'en va droit dans les arbres.
5: Oh, non.
4: Chut, on sortira jamais de là.
5: Oh, je m'excuse.
4: Bon, fais-toi-en pas pitoune.
5: Ben là, il est un peu tard pour tourner, là.
4: C'est donc d'y aller de reculons, ouais.
5: Ben non, tu sais bien que ça va faire zouez pis c'est tout.
4: Mais juste un coup.
5: Ok.
4: Zouez pis c'est tout.
5: Bon, tu vois bien.
4: Et puis en plus, on est déjà loin du chalet.
5: Ben, on va sortir pour voir ce qu'on peut faire.
4: Ouais. Oh, pas chaud.
5: Je t'ai dit que ça pouvait bien nous arriver avec ce maudit char à bien-être social.
4: Mais voyons donc, c'est une bonne voiture, ça, puis avec des bons freins.
5: Mais c'est des freins à bien-être social.
4: Pas en tout, avec des freins ABS.
5: C'est ça, je te dis.
4: Avec la direction à crémaillère.
5: C'est quoi, ça, la direction à crémaillère?
4: Tu tournes à une place, là, puis le char s'en va, crémaillère.
5: Hey, je pense à ça, t'as un cellulaire, toi.
4: Oui, mais les autres, ils ont même pas le téléphone.
5: On peut appeler quelqu'un plus loin.
4: Ouais, ce cellulaire-là, il se rend même pas l'autre bord du lac.
5: Ben, essaye-le, d'un coup, qu'il se rendrait.
4: OK. Attention. Je t'avais dit qu'il se rendrait pas.
5: Oh, il fait froid. On va être obligé d'attendre que quelqu'un passe dans le char.
4: Mais là, écoute, on vient de prendre le champ, c'est pas assez. Tu veux que quelqu'un passe dans le char en plus?
5: Je veux dire attendre dans le char que quelqu'un passe.
4: Ouais, dans le fond. On va allumer le moteur puis on va avoir un peu de chaleur.
5: Nous reste beaucoup d'essence?
4: À peu près le 8e du réservoir.
5: Eh, moi, j'ai toujours pensé qu'il fallait garder ça plein, moi, ce tank-là.
4: Mais moi aussi, mais maintenant, il faut bien que tu startes le char.
5: C'est un loup, ça.
4: Ah, c'est pas grave. On va rentrer dans notre auto. On va être en sécurité.
5: Ça, c'est un ours. Ah,
4: c'est pas grave. On va rentrer dans notre auto. On va être en sécurité.
5: Oh, ça, je sais pas ce que c'est, par exemple. On est pris dans le bois avec des ours.
4: Ben, ils nous toucheront pas, c'est une fin de semaine avec un lundi de congé.
5: C'est quoi le rapport?
4: Ils travaillent pas, c'est des ours au férié.
5: Je te dis qu'il peut pas nous arriver pire que ce qui nous arrive là.
4: Oui, il peut arriver pire.
5: Qui c'est qui s'en vient, là?
4: Bonsoir.
5: Jean Chrétien.
4: C'est je te disais, vite dans le champ.

0: Alors nous nous rendons à Cannes pour parler à Demi Moore.
1: Bonjour, diddle diddle.
0: Là, vous faites partie du jury au Festival de Cannes.
1: Ben oui.
0: Et vous étiez une actrice majeure.
1: Comment vous étiez?
0: Vous êtes encore.
1: Je suis encore plus, comme je suis 50% de plus encore.
0: Non, attends un petit peu. Là. Vous vous appelez Demi Moore, oui. Ce qui veut dire en français moitié de plus. Oui. Ça veut pas dire que vous valez 50% de plus.
1: On ne dit pas à une actrice qu'elle était. Okay. Elle est toujours. Okay. Une actrice n'arrête pas d'être.
0: Bon,
1: elle n'était pas dans le passé
0: si
1: de la
0: j'ai pas hâte que tu arrêtes de parler.
1: Une actrice, c'est perpétuel.
0: OK, puis vous aimez ça, Cannes?
1: Oh, je l'ai tellement.
0: Oui.
1: Je suis. Je sais pas comment dire en français.
0: On peut le dire en anglais, je vais le traduire.
1: I love being in Cannes.
0: Vous aimez les bines en Cannes.
1: Allez-vous gagner votre game à soi?
0: Oh, oui, on gagnait à game à soi.
1: Ah, c'était bizarre, hein, le but compté par le curé.
0: C'était pas un curé, c'était juste un abbé.
1: OK,
0: c'est vrai. L'abbé vitré.
1: Ah, ce qui est plate, ce joke-là.
0: Tu diras ça à l'automne.
1: Bon, mais moi, il faut que je vous laisse.
0: Merci, Demi-moi.
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11: 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Non, c'est une joke?
14: Oh, niaise!

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7: Bon samedi, Alicia. 1000 jours pour Nouveau Info. Le premier ministre Mark Carney a annoncé son intention de faire

0: voyage est l'occasion pour la première ministre de rencontrer des acteurs majeurs des milieux politiques, économiques et culturels. Et bien sûr, avec l'Europe qui compte investir 800 milliards d'euros pour se réarmer, Québec espère pouvoir obtenir sa part de contrats en matière de défense. Et à Montréal, maintenant, la nouvelle branche du REM en Salorme est accessible gratuitement en fin de semaine. 4 nouvelles stations vers l'ouest de l'île de Montréal sont ouvertes entre 9h et 18h aujourd'hui et demain. La mise en service officielle de cette antenne est prévue ce lundi. On écoute le vice-président du REM, Julien Hurel.
1: On arrive aujourd'hui à un total de 23 stations desservies sur l'ensemble du réseau du REM. Nous avons un objectif d'achalandage de 150 000 passagers par jour.
0: Ces nouvelles stations, des sources Fairview Pointe-Claire, Kirkland et Anse-à-l'Orme relient les villes de Pointe-Claire, Kirkland et Sainte-Anne-de-Bellevue. D'ailleurs, le dernier tronçon du REM vers l'aéroport international Montréal-Trudeau devrait ouvrir avant la fin de 2027. Et finalement, au sport, au hockey, le Canadien de Montréal a l'occasion ce soir d'éliminer les Sabres de Buffalo et de remporter la finale de l'Association de l'Est. On rappelle que le tricolore mène la série 3-2 et le sixième match de ce soir sera présenté au Centre Bell. C'était vos nouvelles. Pour plus d'informations, consultez le nouveau.info.
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5: Alors voici Stephen Hour qui joue en dépit d'une blessure. Il s'avance avec juste un patin et pas de bâton. Il déjoue 5 joueurs du Canadien. Le but!
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1: Alors, les petits blocs-notes qu'on reçoit gratuitement dans nos boîtes aux lettres, là, avec une photo de courtier en immeuble sur chaque page, là.
2: Oui.
1: S'il y a un règlement qui les oblige sur ces photos-là d'avoir de l'air de la quintessence de l'épais?
2: Ils n'y sont pas forcés.
1: Ah non?
3: Monsieur Ounos?
2: Oui, là-bas.
3: À quoi pensent les courtiers en immeuble au moment où ils sont en train de poser pour la caméra quand, dans le but de faire une photo de bloc-notes?
2: Bon, il y a deux modes de pensée, là. Soit ils se disent, j'espère que je vais avoir de l'air de chier un gros cactus. Ou bien ils se disent, j'ai-tu assez hâte que Denis Lévesque me pose la question, réalisez-vous que même Paul McCartney n'a jamais atteint l'accomplissement d'avoir sa photo sur un papier légèrement froissé où il est écrit au crayon « Manger à chien, steak haché, Scott Towel ».
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4: Ah oh ben, ça, c'est la cabane du dindon. On va aller voir le dindon. OK, on va sonner cette petite sonnette. Dindon!
5: T'es pas drôle, lolo.
4: Pis, t'as-tu hâte au jour de l'an?
5: Rappelle-moi pas ça, lolo.
4: Jour de l'an!
5: Attends,
6: comment t'as dit ça, lolo?
4: Attends, OK, j'arrête.
5: Tout super. Bien.
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Bon samedi, c'est Mike Gauthier au Manque et pas Stéréo. Mike, tantôt à 9h ce matin, on va se concentrer sur une pièce bien populaire qui était lancée il y a de ça 40 ans, puis un film, même chose, qui prenait l'affiche comme ça en 1986. Je vous explique tout ça tantôt sur Énergie.

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1: Aujourd'hui, à l'envers du mot culture est turcule, je reçois Billie Eilish. Billie,
2: hey.
1: On peut maintenant voir ton film que t'as co-réalisé avec James Cameron.
2: Oui, c'est assez le fun. Bon. Au début, il voulait appeler le film La petite Billie.
1: Ben oui, parce qu'il avait déjà fait le film La Titanic.
2: C'est ça.
1: Qui est un film sur la vie de Annick Jean.
2: Et là, le monde peut suivre mon show comme s'il était là.
1: Ben c'est ça, je voulais te parler.
2: Okay.
1: Il y a des gens qui sont allés voir ton show dans ta tournée, qui ont acheté des billets de revendeurs pour payer jusqu'à à peu près 15 000 piastres.
2: Ouais, mais c'est ça.
1: Là, ils vont pouvoir te voir mieux éventuellement sur leur TV, probablement. Après, c'est bien.
2: Ben, ils vont être contents.
1: Ben
2: quoi? Allô?
1: Pas sûr, moi.
2: Ben là, comment
1: c'est
2: ça?
1: Qui ton conseiller en marketing?
2: Regarde, c'est
1: Pierre Poilievre ou ben
2: non, mais que
1: Coco le clown?
2: C'est une conseillère en passant qui m'avait dit de faire ça.
1: Mais t'as vu les films de James Cameron,
2: hein?
1: Avatar?
2: Ben oui.
1: Ça t'a pas sonné une cloche?
2: Quelle cloche?
1: Parce que ta conseillère, hein? Avatar.
2: Oh shit, j'ai pas fait le lien.
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2: Les rues sont loin d'être pareilles partout. Certains pays très éloignés baignent dans une sonorité quotidienne considérablement différente.
3: Ah, pas fâché d'être arrivé.
4: Et petite la chambre, hein?
3: Ouais, ça sent drôle un peu aussi.
4: Ouais.
3: Hey, c'est quoi cette affaire-là?
4: À l'air d'une radio.
3: Hey, on l'écoute-tu voir quel genre de musique qu'ils ont?
4: Oui, donc. 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
3: Ouais. T'avais-tu amené des disques, toi?
4: Ben non.
3: Allez, go. Hey, fermeras-tu la porte? Elle est mal fermée.
4: Ben oui, regardons ça.
3: Tiens.
5: Clock'em.
4: Ben voyons. Elle veut pas fermer comme faut.
5: Clock'em, clock'em.
3: Hey, il sonne bien bizarre, le porte, ici.
4: Elle veut même pas fermer.
3: Ben, ferme-la plus fort.
5: Clock'em, dochen.
3: Bon.
4: On ouvre la lumière, il fait noir un petit peu.
3: Ouvre-la.
4: Ouais, mais il est où le piton?
3: Ben, il est juste ici, là. On va l'ouvrir, moi, qu'un. Torieux, ils ont les pitons ici.
4: Ouais, je commence à trouver ça un petit peu bizarre, ce pays-là, moi.
6: T'as voulu venir d'un pays de l'Est? Ben, t'es d'un pays de l'Est.
4: Ah, je sais, mais.
3: Hein?
4: Qu'il y a? Il y a un minou juste là, garde.
3: Okay.
4: Il est pareil comme le nôtre.
3: Ah, ben, au moins, les chats sont pareils. En tout cas, quasiment pareil.
4: Ah, oh, ça cogne à la porte.
3: Bon, j'y vais. Oui, monsieur.
4: C'est ouvert trop tard où j'irai. Je vais aller dans mon cadeau aujourd'hui.
3: Merci beaucoup.
4: C'est quoi?
3: C'est la bière qu'on a commandée.
4: Ah, oh, ça va faire du bien, ça.
3: Quand je t'ouvre la tienne, là. Voyons.
4: Ils se dévissent pas, eux autres. Ils se débouchent. Garde, il y a des bouches, là.
3: Ah, ok, c'est vrai. Ok.
4: Shit, une dash, Nathan.
3: Bon, je vais te la verser.
4: Ok, merci.
3: Puis.
4: Ça goûte drôle.
3: Hey, moi, il faut que j'aille aux toilettes.
4: Ils sont juste là, là.
3: Ah, ça se peut-tu, y a même pas de porte.
4: Ben, pis.
3: Ben, t'sais.
4: Hey, écoute, ça fait 3 ans qu'on est ensemble. Tu penses que ça me dérange de devoir faire ton petit papier?
3: Ok, ok.
4: Ben.
3: C'est qu'il y a.
4: Tu veux-tu que je m'en aille?
3: Non, ça sera pas long, là. Je vais l'avoir, ça s'en vient, là.
4: Bon.
3: Hey, tu veux comment ça sonne, les toilettes, ça?
4: Ouf, j'ai eu peur. Je pensais que tu sonnais toujours comme ça, toi.
3: Bon. C'est ça quand y a pas de porte. Bon.
4: Hey, on ouvre-tu la fenêtre un petit peu?
3: Ouais, il fait chaud. Ouvre-la donc.
4: Yashlitten.
3: C'est une belle ville, pareil, hein?
4: Oui, je trouve ça assez romantique. Hey, il y a un petit oiseau juste là, gars.
3: Ah, gadon.
4: Petit oiseau, petit oiseau. Pit, pit, pit, pit.
6: Ben voyons, pit, pit, un petit oiseau d'un pays de l'Est. C'est pas de même qui sonne les oiseaux ici de pente.
4: OK.
3: Laisse-moi donc faire, t'es moi le collé, ton petit oiseau, tu vas voir.
7: Pit, pit, and a glob, and a pit, pit, and dozen squishin'.
4: Ouais, cet oiseau hérite de toi, là.
3: Ah, va donc chez le diable, Dadden.

0: Santé Canada,
1: oui.
0: Ou de Santé Québec.
1: Oui, bonjour madame.
0: Département de la Santé de...
1: C'est beau.
0: En tout cas, Santé quelque chose, puis il n'y a pas ça, Sacramento après.
1: Vous avez déclaré à la presse hier qu'il n'y avait pas de danger pour personne pour le hantavirus.
0: Ben, il n'y avait pas de danger.
1: Donc, je ne le poignerai pas, là.
0: Non, on ne le poignerait pas, là.
1: Aucune chance de le poigner.
0: Ben, il y a plus de chances de poigner Justin Trudeau et culotte baissée dans les toilettes
1: madame,
0: chez une chanteuse.
1: Parce que le mot hantavirus, on ne connaissait pas ça, là.
0: Parce qu'il y a deux significations à hantavirus.
1: Okay.
0: Il y a hantavirus, le virus, puis
1: oui,
0: hantavirus, qui veut dire qui est l'auteur de cette capsule de menthe.
1: Non, là, vous confondez avec hantavirus.
0: Ah, attendez, je vérifie.
1: Mais là...
0: Ah, ben oui, vous avez raison.
1: Mais comment vous pouvez garantir ça? Parce qu'un virus, ça vaut ce que ça veut, là.
0: Oui, mais...
1: Contrairement à un automobiliste à Montréal.
0: Non, vous avez rien à craindre.
1: J'ai rien à craindre.
0: Ben, rien à craindre.
1: Non, vous avez rapport que Dobèche ait une gastro et qu'il puisse pas gauler à soi.
0: Ouais, à part ça, vous avez rien à craindre.
1: Ben, merci, madame. Bonne journée.
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13: Bon samedi, Alicia, 1000 jours pour Nouveau Info. On commence à l'international. L'armée israélienne vient de confirmer la mort du chef de la branche armée du Hamas à Gaza. Il serait l'un des principaux architectes de l'attaque du 7 octobre 2023 lors d'une frappe la veille dans la bande de Gaza. Des responsables du Hamas ont eux aussi confirmé sa mort ce matin. À Montréal, maintenant, un accès gratuit à la nouvelle branche du REM en Salorme est offert en fin de semaine. On parle de 4 nouvelles stations vers l'ouest de l'île de Montréal, des sources Fairview, Pointe-Claire, Kirkland et en Salorme, qui seront ouvertes gratuitement entre 9h et 18h aujourd'hui et demain. La mise en service officielle de cette antenne est d'ailleurs prévue ce lundi. On écoute le vice-président du REM, Julien Hurel.
14: On arrive aujourd'hui à un total de 23 stations desservies sur l'ensemble du réseau du REM. Nous avons un objectif d'achalandage de 150 000 passagers par jour sur l'ensemble du réseau.
13: Maintenant, le conspirationnisme gagne du terrain au Canada. De plus en plus de Canadiens croient des conspirations sur des thèmes comme le féminisme et la vaccination. Entre 12 % et 30 % des Canadiens croient à ces théories complotistes, avec des augmentations dans toutes les catégories, sauf celle des extraterrestres. Au Québec, l'adhésion à ces croyances fait du surplace, à l'exception de la théorie que la pandémie aurait été inventée pour contrôler la population. Et finalement, au sport, au hockey, le Canadien de Montréal a l'occasion ce soir d'éliminer les Sabres de Buffalo et de remporter la finale de l'Association de l'Est. On rappelle que le tricolore mène la série 3-2 et le sixième match tant attendu de ce soir sera présenté au Centre Bell. Et la ligue professionnelle de hockey féminin prend de l'expansion en s'implantant à San Jose pour son quatrième et dernier marché. Avec cette acquisition, la LPHF va compter désormais 12 équipes, soit le double du nombre qu'elle avait lors de sa création en 2024. C'était vos nouvelles. Pour plus d'informations, consultez lenouveau.info.
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0: Aujourd'hui, à Sport plus divisé par 3 égale Sport moins, je reçois notre héros, Yacoub Dobesh. Yacoub.
1: Ah, ouais, je suis pas un héros, j'ai dit.
0: Oui, t'as dit ça.
1: Moi, du chocolat avec des bulles dedans, je comprends pas ça.
0: Non, ça, c'est aéro.
1: Oh, je suis tribou de Collison.
0: J'adore la langue tchèque.
1: Merci.
0: J'adore ton nom aussi, Dobesh.
1: Oui, c'est parce qu'à ma naissance, tout le monde me trouvait beau quand je chotis de maman.
0: C'est vrai que t'es beau, là.
1: On te dit, il est Dobeshou.
0: Ouais.
1: D'où le mot Dobesh.
0: J'ai pas hâte que l'entrevue finisse.
1: Mais c'est quoi, c'est nos partisans qui nous soutiennent.
0: C'est vrai.
1: Écrit olé, olé, olé.
0: Oui, olé, qui est aussi le début de la phrase.
1: Oui.
0: Olé donc chez le diable.
1: Mais ça, c'est...
0: Qui est une phrase obligatoire à l'Assemblée nationale.
1: Mais arrêtez de parler de moi. Il n'y a pas juste moi, hein.
0: Non, il y a Hudson.
1: Voilà.
0: Hudson est sur toutes les lèvres.
1: Ah, et tout le monde parle de lui dans tous les quartiers résidentiels.
0: Sans arrêt.
1: Oui.
0: Ton voisin te cogne à la porte pour te parler de Hudson.
1: Oui. Ouais, il dit Hudson, perceuse à me passer.
0: Et mon Dieu.
1: J'en avais fini à capsule.
0: Non, je sais bien, Mita.
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0: ville de Buffalo.
1: Oui, je suis journaliste au Québec.
0: Ben oui, hein.
1: Là, on s'en retourne jouer chez vous.
0: C'est vous qui avez écrit que Buffalo, c'est une ville plate?
1: Ben, tout le monde écrit ça.
0: Arrêtez de dire ça, il y a du fun à y avoir à Buffalo.
1: Il n'y a rien à créer,
0: non,
1: à
0: c'est
1: Buffalo.
0: Pas vrai. Avez-vous déjà sorti à Buffalo?
1: On peut pas sortir à Buffalo.
0: Oui, monsieur.
1: À part d'un garage souterrain en suivant les panneaux sortis.
0: Arrête, ça bouge le soir à Buffalo.
1: Là. Non, monsieur.
0: Tout le monde le dit, c'est la ville de la nuit.
1: Non, de l'ennui.
0: Ah, c'est ça?
1: C'est pas une nuit.
0: Il y a même une place à Buffalo, là, où est-ce qu'il y a la...
1: Bon, écoutez, tu fais.
0: Voyons l'affaire Michelin, là.
1: Un restaurant qui est sur le guide Michelin?
0: Non, un garage qui vend des pneus Michelin.
1: Bon, regarde, Buffalo, là. C'est pas le voyage de noces, là.
0: Oui, c'est le voyage de noces.
1: Ben non.
0: Le voyage de noces de loser.
1: Oui, mais c'est pas pareil, ça.
0: Il y a plein de monde qui l'ont dit dans leur vie, là.
1: Arrête donc.
0: Moi, je suis allé à Buffalo, puis moi, je suis retourné sur le pouce.
1: C'est pas ça qu'ils ont dit. Ils ont dit, moi, je suis allé à Buffalo, puis je me suis tourné les pouces.
0: Ben, peut-être.
1: Parce que j'ai une petite ville plate,
0: OK, ben merci d'avoir appelé.
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0: Brûler mon âme avec cette chanson.
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3: Bon, météo, Jocelyne.
4: Oui, la neige qui tombe.
3: Eh oui, on pensait qu'on était clair.
4: Oui, mais...
3: Mais non, paf, faut que ça revienne.
4: En tout cas, il va y
3: avoir... un peu au concept du groupe La Chicane.
4: Ben moi, j'aime ça.
3: Tu parles de la neige, j'espère?
4: Ben oui.
3: Ben oui, surtout que toi, la Miss Météo, t'es une vedette aujourd'hui, là.
4: C'est vrai.
3: Tout le monde est pendu à tes lèvres.
4: En tout cas, ben...
3: Tu vas te renommer l'échafaud.
4: Merci. Donc,
3: profites-en.
4: Oui.
3: Il y a des reporters aujourd'hui qui sont très jaloux de toi.
4: Ça doit.
3: En particulier celui qui est en train de couvrir la nouvelle de Martine Ouellet puis du Bloc québécois.
4: Ah oui, hein.
3: Il parle-tu assez dans le vide, tu penses, lui?
4: Ah ben.
3: Tout finir ses phrases par lieu du quelqu'un.
4: Je veux dire, le monde s'en sac de ça, de Martine Ouellet puis le Bloc québécois.
3: Pardon?
4: À ce point-là.
3: À cause de ça, l'an 40 est en train d'avoir son 15 minutes de gloire.
4: En tout cas, on a...
3: Côté de ce nouvel-là, une hausse de taxes foncières à Truro en Nouvelle-Écosse deviendrait virale.
4: Le réalisateur nous dit qu'il faut
3: Vas-y.
4: Alors voilà, c'est une tempête de neige hivernale.
3: Oui, bien sûr, Jocelyne.
4: Qu'est-ce qu'il y a?
3: Tempête hivernale, c'est correct.
4: OK,
3: si mais... Si tu dis tempête de neige hivernale, ça fait un peu pléonasme.
4: Ah, bon, ben...
3: C'est comme si tu disais, accordéoniste reject.
4: Oui, je comprends.
3: Selfie ridicule.
4: C'est beau, je comprends.
3: Animatrice botoxée.
4: En tout cas, il y a plusieurs vols d'avions qui sont annulés.
3: Oui, Jocelyne, je viens de te le dire.
4: Et c'est qui, hein?
3: Je peux dire plusieurs vols sont annulés.
4: Hein?
3: On sait qu'un vol, c'est un vol d'avion.
4: Ah, ben oui.
3: Il y a personne qui a déjà vu un sofa trois places décoller à l'aéroport PET, là.
4: Ce qui arrive là-dedans, c'est que demain, on est le 15 mars, puis il y a des gens qui planifiaient remettre leurs pneus d'été.
3: Ben oui, parce qu'ils ont le droit.
4: Bon, OK, regarde.
3: On a le droit, le 15 mars, de remettre des
4: pneus. Commence pas avec ça.
3: Non, mais quoi de plus rassurant que de se faire dire par un pompier
4: ben
3: qui vient de t'enlever à moitié de ton airbag de dedans bouche après avoir défoncé ta portière avec une hache?
4: Peux-tu continuer?
3: Que tu avais le droit d'avoir tes pneus d'été.
4: Mais en passant, il y en a qui font le saut. Savais-tu que certains oiseaux migrateurs qui sont déjà revenus.
3: Ben oui, mais les oiseaux migrateurs.
4: Ben c'est vrai.
3: Ils peuvent bien te mêler tous les décrets migratoires.
4: Parce que cette neige-là, c'est positif pour les sports d'hiver.
3: C'est vrai.
4: Les centres de ski qui vont avoir un petit regain.
3: Oui, ça, c'est vrai. Ça leur fait un beau petit bonus.
4: Ben, c'est ça.
3: C'est comme faire ta caisse avant de fermer le bar, puis tu mets les chaises sur les tables.
4: Ben, pour demain.
3: Paf, tu vois Éric Lapointe arrivé dans le parking.
4: À certains endroits, on a.
3: Tourne-tu à terre, ces chaises-là?
4: À certains endroits, on aura 30 cm.
3: Ah oui.
4: Absolument.
3: Il y a un endroit où j'aimerais bien avoir ça, moi.

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0: Radio communautaire, ici Louis-Paul Fafaralard, et là, je suis directement en synchronisation avec une radio de Buffalo.
1: Hello.
0: Alors, je suis avec Greg de la radio WMD de la Dédé.
1: Comment que ça va, Louis-Paul?
0: Bon, les Sables sont allés en chercher une, entre autres, avec un but de marde.
1: Non, avoue que ça regarde bien pour nous autres.
0: Attends un petit peu. Faut pas vendre la peau de l'ours avant de la battre.
1: Non,
0: parce que vous avez été
1: chez... J'ai pas envie de vendre ça.
0: Vous avez été chez...
1: J'en ai de la peau de l'ours dans le bout des gosses.
0: En tout cas,
1: personne va acheter ça.
0: On va quand même aller vous chercher en 6. Oui, monsieur.
1: Non, tu sais, ça pourrait aller jusqu'au match.
0: Jusqu'au match?
1: Voyons, comment on appelle ça, le match qu'on regarde chez Tim Hortons?
0: OK, jusqu'au match ultime.
1: C'est ça.
0: Non, vous pognez en 6.
1: Non, regarde, vous avez une jeune équipe en série, ça m'arrête.
0: J'espère, mon vieux.
1: Mais cette année, ça fera pas long feu.
0: Si tu veux dire par long feu?
1: Ben, long feu, dans le genre.
0: Je veux dire, genre, le feu de camp qui a l'air trop long, parce qu'il y en a un dans la gang qui est autour, qui décide de sortir sa guitare pour chanter des tunes traditionnelles qui nous font nous questionner sur notre tradition, au point de vider notre bière dans le gazon pour aller se coucher.
1: Non, je veux dire long feu dans le sens long.
0: En tout cas, vous avez gagné hier soir.
1: Oh, by the way, j'ai bien été impressionné par votre Caulfield.
0: Ah oui, il est
1: dit. Lui, je le verrais avec la coupe.
0: Oui, c'est vrai.
1: D'où l'expression « cup of coffee ».
0: OK, tu voulais juste faire un jeu de mots.
1: Maudit qu'on est drôle à Buffalo.
0: J'ai quelque chose à dire.
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18: Bon samedi, ici Alicia Miljour pour Nouveau Info. On commence tout de suite à l'international. Le chef de la branche armée du Hamas a été tué par une frappe dans la bande de Gaza. C'est ce qui a été annoncé ce matin à la fois par l'armée israélienne et le Hamas. Il aurait été assassiné lors d'une frappe visant un appartement résidentiel et un véhicule civil hier à Gaza. Ce chef serait d'ailleurs l'un des principaux architectes de l'attaque du 7 octobre 2023 dans la bande de Gaza. Et on revient au Québec. À Montréal, les usagers du transport en commun peuvent bénéficier d'un accès gratuit à la nouvelle branche du REM en Salorme aujourd'hui. C'est en fait 4 nouvelles stations vers l'ouest de l'île de Montréal, donc des sources, Fairview Pointe-Claire, Kirkland et en Salorme, qui sont ouvertes gratuitement entre 9h et 18h aujourd'hui et demain. La mise en service officielle de cette antenne est prévue ce lundi et l'équipe confirme que des efforts ont été déployés pour réduire les problèmes techniques du réseau. On écoute le directeur des opérations du REM, Carl Corbel.
19: Sur les derniers arrêts de service qu'on a pu voir sur les lignes de montagne ou la rive sud, c'est que les causes qui mènent à ces arrêts de service ne se répètent plus. Donc, c'est-à-dire que l'opérateur arrive à réparer les systèmes lorsqu'ils ont besoin de réparer, ne pas faire les mêmes erreurs s'il y a eu des erreurs.
18: Maintenant, la première ministre Christine Fréchette s'envole pour Paris en fin de semaine pour une deuxième mission à l'étranger. Elle est accompagnée du ministre des Relations internationales et de la Francophonie, Christopher Skeet. Ce voyage est l'occasion pour la première ministre de rencontrer des acteurs majeurs des milieux politiques, économiques et culturels. Et avec l'Europe qui compte investir 800 milliards d'euros pour se réarmer, Québec espère pouvoir obtenir sa part de contrat en matière de défense. Et finalement, au sport, 6e match entre les Canadiens de Montréal et les Sabres de Buffalo ce soir au Centre Bell. Le CH mène présentement la série 3-2, donc ce match pourrait être l'occasion pour l'équipe montréalaise d'éliminer les Sabres et de remporter la finale de l'Association de l'Est. C'était vos nouvelles. Pour plus d'informations, consultez le nouveau.info.
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0: Le 22e gala des Dubuques de la Chambre de commerce et d'industrie Saguenay-le-Fjord a eu lieu le 30 avril dernier à l'Hôtel La Saguenayenne. Le 94.5 Énergie tient à féliciter les 12 lauréats du gala, en particulier l'entreprise gagnante de la catégorie service présentée par Bell Media, la maison des soins palliatifs du Saguenay. Un gros bravo à Cégerco, récipiendaire du Dubuc Entreprise de l'année. Ce fut un réel bonheur pour les entrepreneurs du Saguenay de se retrouver en formule souper et gala. À l'an prochain!
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1: C'est à mon tour de vous souhaiter un bon long week-end de la fête des Patriotes. Des salutations à tous ceux qui ont travaillé fort dans les derniers jours, fouillé dans les boîtes, fouillé dans le garage, dans le grenier, parce qu'il y a des ventes de garage partout là en fin de semaine, parce que souvent les villes vont dire c'est deux week-ends par année, le week-end des Patriotes et aussi le week-end de la fête du travail. Vous pouvez texter au 6-12-12, me dire où vous êtes, puis on va vous saluer, puis faire une petite plug pour votre vente de garage qui se déroule actuellement. Ce matin, dans Stéréo Mike, il y a de ça 40 ans, un film prenait l'affiche et allait bouleverser bien du monde. Et aussi une chanson qui surprenait bien des gens, qui était lancée il y a de ça 40 ans. On va vous parler de tout ça dans Stéréo Mike. Puis aussi, il y a le Stéréo Quiz. On va commencer avec Somber, Homewrecker. Et tout de suite, Monsieur Hollywood lui-même, Mark McGrath, chanteur de Sugar Ray. Voici Fly pour lancer Stéréo Mike sur Énergie.

c'est Somber qu'on verra à Oshiaga. Home Record en stéréo mic sur Énergie. Bon samedi. Dans quelques instants, une grosse page d'histoire. Une collaboration auquel on n'aurait jamais pensé. Mais ça a pogné comme ça se peut pas. Je vous en parle après Ex-Ambassadors et Philip Phillips.

0: soir.
1: Mike. Une page d'histoire qui nous ramène comme ça en 1986, à la même période, là, dans la deuxième demi du mois de mai, on a toutes tombé sur le derrière quand on a entendu ça. Quand on avait entendu parler de la collaboration entre Run DMC et Aerosmith, on s'est dit, hein, qu'est-ce que ça va donner? Mais finalement, ça a été bon pour Aerosmith. Le groupe piquait du nez, était de moins en moins populaire. Puis Run DMC, eux autres, étaient très nichés, comme avaient un public très niché. Alors, ça a été bon pour tout le monde, ça a été bon pour la carrière d'Aerosmith, puis ça a été bon pour Run DMC, puis au début, ni une partie ou l'autre partie voulait collaborer ensemble, sauf Steven Tyler qui a dit, ouais, ça pourrait être intéressant, puis finalement, on l'a fait, ils sont retournés en studio, Perry et aussi Steven Tyler, pour refaire la piste de guitare et de voix, et puis pour Run DMC, mais c'était tout nouveau pour eux autres, Rick Rubin, c'est lui qui a eu l'idée de génie de réunir ces deux formations, puis vous vous en rappelez sans doute, là, 1986, comme ça, t'allais d'un club. C'est sûr et certain que t'allais entendre cette version de Walk This Way en stéréo mic sur Énergie.

Les Mark News s'en viennent dans Stéréo Mike. On va parler de cash, de gros cash, de gros, gros, gros cash dans le monde de la musique après Fall Out Boy. Thanks for the memories dans Stéréo Mike sur Énergie.

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4: Voici les Mike News pour aujourd'hui, le 16 mai.
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4: Paul McCartney avec Live and Let Die. Et McCartney, on savait déjà qu'il était riche, mais on a eu la confirmation cette semaine. Ouais. Le magazine, le quotidien The Times en Angleterre, à chaque année, publie sa liste des gens du monde musical qui sont très riches. Les deux premiers, c'est des producteurs puis propriétaires de maisons de disques. Ça, c'est correct. On les connaît pas. Moins intéressant. Mais Paul McCartney, on a combiné la fortune de sa femme et la sienne et on parle de 2 milliards de dollars canadiens, l'équivalent de 2 milliards de dollars canadiens. Elton John n'est pas à plaindre, 880 millions de dollars canadiens. Elton John, d'ailleurs, qui était de passage à Toronto cette semaine, parce que si vous ne savez pas, son chum, son mari, est un Canadien. Mick Jagger, la fortune, 824 millions de dollars, tout comme Keith Richards. Et les frères Gallagher, ben, la tournée Réunion, ça valait la peine d'enterrer la hache de guerre, 600 687 millions de dollars, la fortune combinée des frères Gallagher. Et d'ailleurs, vous savez qu'il y a un documentaire sur la tournée Réunion qui s'en vient à la fin de l'été. Puis, on a réussi tout un tour de force à voir Liam et Noel Gallagher faire une entrevue conjointe. C'est pas arrivé depuis bien longtemps. Bon, le film sur la vie de Ozzy, là, ça a l'air compliqué pas mal. Ils sont en train de s'enfarger dans leur menterie, comme on dit en bon québécois. Là, c'est rendu en 2028. C'était prévu pour l'année prochaine, en 2027, mais là, 2028, le projet avait commencé à se développer en 1998. Après ça, en 2020, on a recommencé à penser à ça. Le scénariste a été trouvé. C'est le même qui a fait Rocketman, le film sur la vie de Elton John. Mais le problème, c'est qui va personnifier Ozzy? Il semblerait qu'on n'est pas capable de trouver le bon acteur pour jouer le rôle, pour tenir le rôle de Ozzy. Mais en attendant, on nous conseille d'aller voir le documentaire qui est sur Paramount Plus. Vraiment intéressant, ou bien lire la bio la plus récente qui a été publiée l'automne dernier. Restez là, dans un instant, Faster the People. Ça, c'est une toune qui met de bonne humeur. Avec la température qu'on a aujourd'hui, c'est encore mieux. Et aussi, on aura les indices pour le Stereo Quest de ce 16 mai.
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0: samedi. C'est Stéréo Mike sur Énergie. Une bonne journée pour les gens qui ont les ventes de garage aujourd'hui. Il y en a qui m'ont écrit au 6-12-12. Entre autres, j'ai Sébastien qui m'a écrit avec Luca et Raphaël. Ses fils à la polyvalente de Arvida, ils ont un kiosque là-bas. Il y a plein de tables également. Et puis, on vend des choses, des hot dogs aussi. Et puis, tout l'argent s'en va à Lucan. Et aussi à Saint-Bruno, au lac Saint-Jean, Lisa et Marc sur la rue des Érables tiennent également leur vente de garage. Vous pouvez m'écrire là au 6-12-12. Puis, si c'est possible, ben, on va vous saluer. Puis, on va inviter les gens à aller vous voir. Aujourd'hui, c'est le Stéréo Quiz qui nous amène à Chicago.
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0: Oui, cette semaine, on a appris qu'il y a un groupe de Chicago qui a adapté avec grand orchestre, avec des arrangements classiques un peu qui frôlent l'opéra. On s'en va en Europe faire une grosse tournée. On va aller jouer à Londres, à Paris, à Anvers également et à Madrid. Alors, qui est cette formation? Quelle est cette formation qui a annoncé qu'on s'en va faire une version symphonique, si on peut dire, d'un album populaire? Est-ce que c'est

un Survivor. Pour me donner votre réponse. C'est assez facile, je pense. Si vous jugez de jugement, vous allez sans doute savoir quel est le groupe en question qui s'en va en Europe avec ce concept pour présenter un de ses albums en entier en version symphonique. Est-ce que c'est Fall Out Boy, Smashing Pumpkins ou bien Survivor? On va vous donner la réponse dans à peu près 30 minutes. Mais là, on va aller écouter Alex Warren. Va toujours bien pour lui. C'est Fever Dream dans Stéréo Mike sur Énergie.

0: un bon samedi à vous autres. Profitez de ce long week-end de, j'allais dire, de la fête du travail. On va se calmer un peu. Calme-toi. Ouais, non, sérieusement, c'est le long week-end de la fête des Patriotes et ben des gens qui vont être en déplacement. On en profite, puis il y en a qui s'en vont au camping pour ouvrir la nouvelle saison. Merci d'écouter Stereo Mike. On vient d'entendre Ghost avec leur version de Jesus Knows Me, interprétée à l'origine par Genesis. Et tout récemment, je disais que Tobias, qui est le chanteur de Ghost, sera sur le nouvel album de Europe. Ben oui, Europe. On pense tout que ça s'est arrêté en 86 avec The Final Countdown, mais non. Il y a un album qui arrive le 25 septembre prochain, puis le premier extrait est déjà proposé, puis je vais vous avouer que j'ai été agréablement surpris. Au retour, on aura pour vous qu'est-ce que t'as écouté cette semaine. On va aller fouiller dans les différentes listes qui nous disent quelles ont été les chansons les plus populaires. Pas en plus de tout ça, on va se rappeler de Top Gun, l'original. Ça fait 40 ans en fin de semaine.
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1: Oh, voilà qui est intéressant.
2: Je devrais plutôt dire, pour lancer cette deuxième heure de Stéréo Mike sur Énergie, que je sais ce que tu peux écouter cette semaine. Et je suis pas fier de vous autres, pas fier de nous autres non plus. Là, la toune de Locolocas, le but, qui a été refait spécialement pour le Canadien, qu'on entend lorsque à la fin des matchs, quand on gagne, ça a pas été fort cette semaine pour l'écoute en ligne. Là, une baisse de 63, faut avoir s'en reprendre. Là, on a une couple d'heures. Là, pis oubliez pas, le match ce soir contre Buffalo est à 20h. Habituellement, on est à 19h, mais 20h ce soir, parce que les Américains s'y intéressent. Et puis, c'est à la côte ouest, c'est de bonheur un peu quand on joue à 19h. Fait qu'oubliez pas, 20h ce soir, puis la victoire également, qui joue cet après-midi. Bon, pour les tunes que vous avez écoutées cette semaine, hier, il y a eu de l'action en masse. Hein. Les trois albums de Drake ont été proposés, puis ils se retrouvent numéro 1, numéro 2, numéro 3 sur la liste des albums les plus écoutés. Honnêtement, je ne comprends pas l'engouement envers Drake. C'est pas pire, là, mais tout le monde dirait fou hier. Et Michael Jackson, cette semaine, s'est retrouvé en première position des albums pendant un bout de temps. Et ça lui a permis de passer à l'histoire et d'être dans un club très sélect. Je pense qu'ils sont 5 seulement, parce qu'il a eu un album numéro 1 dans la décennie 70, 80, 90, 2000, 2010 et 2020. Et la toune Home Sweet Home de Motley Crue a également bien fait cette semaine en hausse, parce que elle a été interprétée la semaine dernière par le band avec Carrie Underwood lors de la finale de American Idol. Et nous autres, la toune qu'on a choisie ce matin, c'est une toune qui va nous ramener en 1982, mais la toune est bien populaire par les temps qui coûtent, les temps qui courent, parce que c'est un buzz sur TikTok. Il y a beaucoup de gens qui regardent le film Zootopia, et puis on l'entend là-dedans, puis ça se répercute sur l'intérêt envers la toune. Voici donc Down Under avec Madame.

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1: 1986 est à l'honneur aujourd'hui. Tantôt, c'était avec la collaboration Run DMC et Aerosmith, alors qu'on avait repris Walk This Way. Puis là, on monte encore en 86, même période comme ça, dans la deuxième demi du mois de mai. C'est le film Top Gun qui retient l'attention, qui prenait l'affiche. Et c'est drôle, hein, parce que à ce moment-là, ça coûtait quoi? 4-5$ aller voir un film en 1986. Et les recettes du premier week-end avaient été de 8,2 millions de dollars. Quand on compare avec Maverick, c'était pas mal plus haut que ça, mais le prix du billet avait augmenté. Dans le cas de Top Gun, c'est particulier parce que ça a marqué la culture en général, au niveau de la musique, au niveau de l'attitude. Et oui, moi aussi, je m'étais fait pogner dans la mode parce que je m'étais acheté des verres fumés Ray-Ban Aviateur. Parce que ça, là, ça a comme ramené à la mode ce type de verres fumés. Et ben des choses à voir ça. Mais pour le reste, tu sais, le coat, le bomber qu'on appelle ça, j'ai pas touché à ça. Mais j'ai plié. Mais je dois aussi vous avouer que ça m'a coûté 350$ le phénomène Top Gun, parce que j'avais un de mes amis qui vendait des produits électroniques, puis il n'avait profité quand le film est sorti en vidéocassette pour me faire découvrir la force du subwoofer en écoutant un film, puis ça m'avait coûté 350$ à l'époque. J'ai payé cher un peu quand je regarde le prix qu'on paye aujourd'hui. Mais là, je suis pas là pour vous compter ma vie personnelle, mais plutôt pour se rappeler la musique de Top Gun, une trame musicale qui a été numéro un pendant 5 semaines. À part ça, on est allé chercher un Oscar avec Take My Breath Away, mais moi, ma tune préférée de Top Gun 1986, c'est Danger Zone dans Stereo Mike sur Énergie.

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de vous rappeler la question pour le Stéréo Quiz aujourd'hui. J'ai du monde à saluer. Sam écrit en masse au 6-12-12. La famille Blanchard qui s'en va au camping Lac des Plaines. J'ai aussi François Morin, vente de garage. Hey, méchante vente de garage, François Morin, à Sainte-Catherine-de-Hatley. Il y a pour 60 000 piastres de stock. Il faut qu'il se débarrasse de ça. Hey, mon Dieu, c'est le temps d'aller profiter de ça. Dans le rang des Dussault, à Saint-Sébastien, en Montérégie, on fait une vente de garage également avec tous les profits qui sont destinés aux chevaux. C'est ce qu'on m'a écrit au 6-12-12. Christiane et François aussi sont sur la rue Théberge à Richelieu pour leur vente de garage. Merci beaucoup de nous écrire au 6-12-12. Bon, aujourd'hui, je reviens au Stéréo Quiz. Il y a un groupe de Chicago qui a annoncé qu'on va adapter un des albums à succès, un de ses albums à succès avec de grands arrangements symphoniques. Ça frôle l'opéra. Est-ce que c'est Fall Out Boy? Smashing Pumpkins.

0: C'est une nouvelle qui a circulé quand même pas mal cette semaine. On s'en va en Europe avec cette série de spectacles. Est-ce que c'est, je vous le rappelle, Fall Out Boy, Smashing Pumpkins ou bien Survivor? François qui nous écoute à Saint-Liboire. J'aurais bien aimé ça vous parler, mais François est à la job. Lui parler, mais il est à la job. François, merci d'écouter Énergie. Puis pour vous autres, ben 6-12-12, me donnez votre réponse ou vous m'appelez 514-790-094-3.
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24: Et là, on va aller parler avec John, qui est en déplacement de où à où, mon Johnny, comme si on se connaissait depuis des années.
25: Je viens d'Amos, je m'en vais à Montréal.
24: Une grosse sortie à Montréal, t'en viens-tu au hockey?
25: Non, parce que je m'en vais à Trois-Rivières après chercher des colis.
24: Ah, ok, merveilleux ça, mon John. Alors, selon toi, quel est ce band-là, ce groupe qui a décidé d'adapter avec des grands arrangements classiques, ça frôle l'opéra pour aller partir en tournée avec ça? C'est-tu les Fall Out Boys, c'est-tu Smashing Pumpkins, ou bien Survivor, selon toi?
25: Survivor,
24: les interprètes de Eye of the Tiger. John, je vais te dire quelque chose. Ce n'est pas la bonne réponse, malheureusement.
25: Oh,
24: c'est pas grave, mais ça aurait eu du bon sens parce que Survivor, ça a tellement pogné avec Eye of the Tiger, puis Burning Heart, puis une coupe d'automne. John, merci. Bon séjour à Montréal, bon séjour à Trois-Rivières, puis bon retour en Abitibi.
25: Merci beaucoup,
24: bonne route. Et le groupe en question, c'est Smashing Pumpkins, qui a décidé d'adapter son double album lancé en 96, Melancholy and the Infinite Sadness. Et donc, le groupe a décidé d'adapter ça. On a présenté ça à Chicago, d'ailleurs, l'automne dernier. Ça a pogné. Là, on s'en va en Europe présenter plusieurs spectacles. 60 musiciens avec les Smashing Pumpkins sur scène pour présenter l'album en entier avec de nouveaux arrangements. Et la tune qu'on a retenu ce matin, ça doit être merveilleux avec ce côté opéra, côté classique, grand orchestre. Tonight, tonight, dans Stereo Mike.

Merci d'avoir été là pour Stéréo Mike. Profitez bien de ce long week-end. Demain, de retour à 9h. Merci beaucoup à Rosalie à la réalisation et aussi à la mise en onde de Stéréo Mike. Oubliez pas le Canadien. Ce soir, c'est à 20h le match. Et il y a la victoire également cet après-midi qui va jouer.

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22: Ah ouais, bon samedi à vous partout au Saguenay-Lac-Saint-Jean. Quelle belle journée qui s'annonce, hein? Les Sags ont gagné d'une façon historique hier. On a présentement 20 degrés, full soleil pour aujourd'hui. On a 30% de probabilité d'averse en mi-journée. Mais tu sais, 30%, ça veut dire qu'on a 70% de chance de garder le beau temps avec nous toute la journée. Je suis en short. Pour la première fois de l'année, je viens en short au travail. Très heureux de ça. Je fais tirer une paire de billets pour aller voir Lou Combs en fin de semaine dans notre spécial Road Trip. Je vous explique comment gagner au courant de la prochaine heure le show de Luke Combs le 30 mai prochain par Jean Drapeau en mode avant-scène en plus de ça. Ben, Strutt s'en vient, David Guetta, Teddy Swims et Don't Deny, mais on ouvre avec les Foo Fighters à Énergie.

Je pendant qu'il y en a, texto 6-12-12, téléphone 690-9400. Je vais faire des salutations aujourd'hui, donc les mêmes numéros. Coldplay s'en vient tout de suite, c'est Steppenwolf et Born to be Wild.

0: 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On est en mode long week-end de road trip. Donc, dans une heure à peu près, je vais vous identifier des chansons de road trip que j'ai mis dans la programmation. Et lorsque vous allez entendre ces chansons-là, ben vous allez me texter Lou Combs au 6-12-12 et vous courez la chance de devenir finaliste. Bonne chance à vous. Sinon, il y a déjà des chances supplémentaires disponibles sur notre page Facebook d'Énergie 94.5. Je vous demande de mettre en commentaire votre plus beau kit de cowboy, là. En photo, il y en a déjà plusieurs qui ont mis leur beau petit kit de cowboy. Ça sent le festival country à plein nez. Là. Ça s'en vient tranquillement, ça aussi. Donc, bonne chance à vous. On fait le tirage demain. Vous pouvez devenir finaliste aujourd'hui et demain. Au retour, ce que vous devez savoir aujourd'hui, ça s'en vient. Et ma toune des Black Keys. Gold on the ceiling. C'est le long week-end à Énergie.
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2: Le 22e gala des Dubuques de la Chambre de commerce et d'industrie Saguenay-Lefjord a eu lieu le 30 avril dernier à l'Hôtel La Saguenéenne. Le 94.5 Énergie tient à féliciter les 12 lauréats du gala, en particulier l'entreprise gagnante de la catégorie service présentée par Bell Media, la maison des soins palliatifs du Saguenay. Un gros bravo à Cégerco, récipiendaire du Dubuque Entreprise de l'année. Ce fut un réel bonheur pour les entrepreneurs du Saguenay de se retrouver en formule souper et gala. À l'an prochain!
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1: Voici ce qui retient l'attention dans l'actualité en ce 16 mai au Sac des Lacs Saint-Jean. En fait, c'est pas compliqué. Toutes les nouvelles ont été éclipsées par la victoire des Saguenayens hier soir. Les Saguenayens qui ont procédé à l'une des plus grosses remontées de l'histoire de la Ligue en finale. Ils perdaient 4-0 avant le premier but des Sags de Nathan Lecomte en fin de deuxième période. Puis c'est en troisième période qu'on s'est activé là pour compter but après but. Péteris Boulan qui a un tour du chapeau. On s'est défendu jusqu'à la fin alors qu'au total, 8 buts ont été marqué en troisième période. Marque finale de 7-6. Michael Lalancette écrivait ce matin un billet sur le match. Il disait, dans l'histoire de la LHGMQ, toutes les équipes qui ont fait des remontées de plus de 2, 3 ou 4 buts en finale ont fini par soulever le trophée au bout de leurs bras quelques heures ou quelques jours plus tard. On dit ça comme ça. Demain, on aura donc la chance de soulever ce fameux trophée Courteau qui sera au Centre Georges Vézina dans le dernier match de la saison au Centre Georges Vézina. Ça va être tout un party. Si vous n'avez pas de billet, là, on diffuse le match à l'extérieur de l'aréna. Il va y avoir de l'ambiance là, c'est certain. Sinon, à l'international, un sujet un peu plus sérieux, des frappes israéliennes qui visent le chef de la branche armée du Hamas. Il semblerait avoir été tué avec plusieurs autres personnes dans l'anéantissement d'un immeuble. Sinon, on revient au sport. Ce soir, hier, on était bleu, ce soir, on est en rouge, on est en mode CH. Le Canadien qui a la chance d'éliminer les Sabres de Buffalo au Centre Bell. Match qui est à 20h. Go, Habs, go! Ah, c'est une très grosse fin de semaine de hockey pour les fans de hockey du Saguenay-Lac-Saint-Jean, c'est certain. Voici ce que vous deviez savoir, tout simple comme ça, en ce 16 mai au Saguenay-Lac-Saint-Jean. Au retour, The Offspring s'en vient avec You're Gonna Go Far, Kid. Week-end spécial road trip à Énergie.
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est-ce que vous allez? Salutations à Nicole qui est au travail en écoutant les week-ends d'énergie, en espérant que ma musique te fait passer la journée plus vite. Belle journée à l'extérieur. Qu'est-ce que vous faites? Texto 61212, téléphone 690-9400. Jelly Roll s'en vient avec Lighter. Tout de suite, c'est Somber. On l'aime tellement. Il est vraiment excellent. 12 to 12 dans les week-ends d'énergie.

0: 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Il a remporté lui, il est devenu finaliste hier après-midi. Donc, c'est votre chance. OK, comment ça fonctionne? Il y a une toune de road trip qui s'en vient dans quelques minutes. Lorsque vous allez l'entendre, je vais vous dire c'est laquelle, là. Inquiétez-vous pas. Mais lorsque vous allez l'entendre, vous me textez Luke Combs au 61212. Vous pouvez m'appeler aussi si vous avez pas de texto, là, 690-9400 ou encore fonctionnalité micro de l'application iHeartRadio. Vous me dites Luke Combs. C'est la première affaire que vous me dites et vous courez la chance de devenir finaliste. 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Mais là, Tom, c'est quoi la chanson? C'est quoi la chanson? C'est AC/DC, Highway to Hell. Lorsque vous allez entendre ça, vous me textez ou m'appelez pour me dire Luke Combs. Bonne chance.
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2: 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Et Hungry Like the Wolf, ça s'en vient dans notre week-end spécial Road Trip.
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Salutations à Audrey qui est partie en vélo avec la famille pour aujourd'hui. C'est sûr qu'il y a présentement un bel après-midi pour ça, là. Ça s'ennuage à quelques endroits, mais on est encore loin de la pluie, là. Très, très loin. Qu'est-ce que vous faites, vous, aujourd'hui pour cette belle température? On est à quoi? On est à 22 présentement. C'est-tu l'été ou quoi, là? Presque, presque. Texto 61212, téléphone 690-9400. Moi, qu'est-ce que je fais? Je vous accompagne cet après-midi avec ta musique. Metro Station s'en vient. Shake it. J'ai Van Halen, Can't Stop Loving You, mais tout de suite, c'est Limp Bizkit. Take a look around dans les week-ends d'énergie spéciale road trip. Bon samedi.

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1: Où est-ce qu'on sort ce soir? Quelles activités rythment le Saguenay-Lac-Saint-Jean? Ben, il y a beau ce carnaval à Jonquière, ça c'est certain. Il va y avoir le Canadien, il va y avoir beaucoup de gens qui vont écouter le Canadien dans les différents bars et restos de la région. Ça, c'est déjà une méchante bonne chose. Si vous pouvez sortir là, justement pour encourager nos restaurateurs de la région, ça fait tout le temps bien plaisir. Mais si vous êtes pas trop hockey, vous êtes pas trop beau ce carnaval, il y a des spectacles aussi à l'affiche. Monade Grenoble qui est en supplémentaire ce soir au Théâtre Palace, 45,25 $ pour voir son spectacle de la poudre aux yeux. Chaud d'humour, flamboyant, grivois et bien sûr quelques paillettes et perruques. Il reste quelques billets. Au Théâtre C, c'est 30 $ du billet cet après-midi. Ce soir, l'Académie de danse du Saguenay qui vous présente 60 ans d'éclat, des centaines d'élèves de plusieurs disciplines qui viennent vous présenter leur bulletin et quoi. Donc, toujours de très bons spectacles. Les représentations également demain en après-midi. Et parlant de demain, c'est les journées vinyles. Plusieurs vendeurs de l'extérieur qui seront là au Rocco Bar 21e événement. Il y a Maxime Desrosiers de Mordicus qui sera en prestation vers 14h au Rocco Bar. Ça bouge un peu partout dans la région demain. Demain soir, bien entendu, il y a le match des Sags. On n'oublie pas les Sags. Si vous n'avez pas de billets puis vous voulez quand même vivre l'ambiance d'une finale comme ça, de peut-être gagner la coupe, ben il y a demain au Centre Georges Vézina à l'extérieur une diffusion du match avec restaurateurs qui sont à l'extérieur également, DJ, tout ça, un animateur qui va être à l'extérieur donc pour vous faire vivre la finale. À vous aussi. Voici où est-ce qu'on doit sortir aujourd'hui et demain au Saguenay-Lac-Saint-Jean. Leonard Skinner. La toune de road trip par excellence. Sweet Home Alabama au retour.
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2: Et en fin de semaine, notre road trip nous amène au show de Lou Combs le 30 mai prochain, Parc Jean Drapeau à Montréal. J'ai des billets pour vous en avant-scène. 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Est-ce que vous allez être mon chanceux? Comment devenir finaliste? 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Dans la prochaine heure, il va y avoir une grosse chanson de road trip. Ma tune de road trip, ça va être celle-ci. Lorsque vous entendez Gangsta's Paradise de Coolio dans la prochaine heure, vous me textez Lou Combs au 61212, vous m'appelez pour me dire Lou Combs ou encore un la fonctionnalité micro de l'application iHeartRadio et vous courez la chance de devenir mon dernier finaliste du jour. Sinon, il y a des chances supplémentaires aussi sur la page Facebook d'Énergie 94.5. Au retour! Tom Cochrane s'en vient, Life is a Highway, une autre grosse tune de road trip celle-là.

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0: de l'album Tout ça pour ça, Loud.
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0: Et jamais de la vie dans les week-ends d'énergie. Salutations à Martin qui essaie d'avoir des billets parce que les Sags ont libéré une partie de billets qui était pour les fans des Wildcats d'Edmonton sur leur site internet et ils les ont libérés à 14h. Et là, la file d'attente est tellement haute. On attendait 4 heures de temps. Là, on était à 2 heures d'attente pour, tu sais, quoi, une vingtaine de billets à peine. Et là, une denrée rare. Voici Young the Giant. C'est My Buddy à Énergie.

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est excellente, celle-là, la collaboration de Mumford & Sons et Chris Stapleton Here dans les week-ends d'énergie, en spécial long week-end en mode road trip. Il y a quelques minutes, ça s'est passé un 16 mai dans l'histoire du rock and roll et je pense que c'est la première fois que je dois faire ça, je dois choisir parce que il y a tellement d'actualité dans l'histoire du rock pour le 16 mai que j'ai dû faire des choix. Rhyme s'en vient avec Goodbye tout de suite, un classique de The Verve, ça. Bittersweet Symphony, bon samedi partout au Saguenay-Lac-Saint-Jean. Merci d'avoir choisi le 94.5 Énergie.

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1: Ah ouais, ça s'est passé un 16 mai dans l'histoire du rock and roll. On revient en 1969, alors que le 16 mai 69, Pete Townshend de The Who. Ça, c'est une bonne histoire. Pete Townshend passe une nuit dans une prison de New York après avoir attaqué un homme qui a sauté sur scène pendant leur spectacle parce que Pete n'avait pas réalisé que l'homme en question était un policier déguisé en civil qui essayait d'avertir la foule qu'un feu était déclaré. On dirait que je veux prendre du côté de Pete là-dessus. Hein. Je veux dire, il y a un gars qui saute puis qui essaie de déranger ton show, qui est habillé normal. En tout cas, pour Pete, 1983 maintenant, toujours le 16 mai, Iron Maiden lance son quatrième album intitulé Peace of Mind, sur lequel on peut retrouver The Trooper. You'll take my life, but I'll take yours too. 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So when you're waiting for the next attack. Ah, ça c'est mon route de la toune de Trooper. Excellente chanson. 1984, l'année plus tard, toujours le 16 mai, Ozzy Osbourne est arrêté. C'est à son tour d'être arrêté à Memphis pour ébriété publique sur la rue Beale. Tu n'auras jamais si bien dit, Ozzy. 1987, maintenant, U2 passe 3 semaines au numéro 1 sur les palmarès américains avec le single With or Without You. C'est le premier numéro 1 du groupe aux États-Unis, 3e chanson de l'album The Joshua Tree, chanson qui sera la plus grosse chanson de l'histoire du band. 1998, toujours le 16 mai, Keith Richards de Rolling Stone. Hey, il s'arrange pour faire un plan passif pendant tout. Il est chez lui, au Connecticut, puis il essaye d'atteindre un livre d'art nu. OK? Puis en essayant, je sais pas comment il s'est pris, mais en essayant, il tombe, il se casse des côtes, ce qui oblige les Rolling Stones à reporter plusieurs dates de spectacle de leur tournée. Ben oui, Keith Richards, le seul, l'unique. Et finalement, en 2010, Ronnie James Dio, chanteur de Elf, de Rainbow, The Black Sabbath, de Heaven and Hell et de Ronnie and Dio, meurt d'un cancer à l'estomac à l'âge de 67 ans. Voici ce qui a marqué l'histoire du rock un 16 mai. Au retour! Si vous vous souvenez de ce que je vous ai dit un peu plus tôt, mais en tout cas, Extra Paradise s'en vient.
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0: disait que dans un Jeep, en tout cas dans le Jeep d'un auditeur, il faisait 25 degrés à Jonquière. Ouais, c'était chaud. Mais là, ça se refroidit tranquillement. Pluie à Dolbeau, qu'on me dit. Pluie à Saint-Félicien. Donc, ça descend tranquillement. On avait 30% de probabilité d'averse pour aujourd'hui. Ben, on va y goûter un petit peu, faut croire. On est à 23 présentement à Saguenay toujours. S'il pleut dans votre coin, texto 6-12-12. Avec la belle température comme ça, la belle chaleur, ça sent l'été à plein nez. Qui dit été dit aussi festival. 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On se voit là-bas, c'est certain. Au retour, Linkin Park s'en vient. The Emptiness Machine. C'est le long week-end, on est en mode road trip toute la journée jusqu'à lundi soir, ici dans les week-ends d'énergie.
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1: La musique non-stop dans les week-ends d'énergie. Offenbach s'en vient avec Promenade sur Mars de Black Keys. Un extrait de leur dernier album, You Got to Lose. S'en vient tout de suite après ce classique de Led Zeppelin. Whole Lot of Love dans les week-ends d'énergie. 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

0: Félicitations à mes finalistes pour le spectacle de Luke Combs. Il y a encore des chances de devenir finaliste sur notre page Facebook d'Énergie 94.5. Je vous y invite à aller. C'est une publication que j'ai épinglée un petit peu plus tôt aujourd'hui. Je vous demande de me montrer votre plus beau kit de cowboy en commentaire. Déjà, à peu près 70 commentaires, des photos de tout genre. Je trouve ça vraiment très drôle. C'est ultra divertissant. Regardez ça en plus. Donc, n'hésitez pas à aller me mettre une belle photo de vous en cowboy sur la page Facebook d'Énergie 94.5 dans quelques minutes. Ce que vous devez savoir aujourd'hui, ça s'en vient. On vient sur le match des Sykes, bien entendu. C'est ce qui retient l'attention. Et j'ai Smash Mouth pour vous. Avec All Star dans les week-ends d'Énergie. Au retour.
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1: Qu'est-ce qui retient l'attention dans l'actualité en ce 16 mai au Saguenay-Lac-Saint-Jean? C'est une fin de semaine très sportive. C'est le hockey qui est à l'honneur. Qu'est-ce qui retient l'attention? C'est cette fameuse victoire des Sags hier qui ont procédé à l'une des plus grosses remontées de l'histoire de la Ligue en finale. Ils perdaient 4-0 avant le premier but des Sags en fin de deuxième période compté par Nathan Lecomte. Et c'est en troisième période qu'on s'est activé pour remonter le compteur et compter plusieurs buts. Péteris Boulan dit qu'il y a un tour du chapeau. Ça s'est défendu jusqu'à la fin, hein, même du côté des Wildcats. On n'a pas lancé la serviette alors qu'on égalisait puis qu'on a pris l'avance. Au total, 8 buts ont été marqués en troisième période. Marque finale de 7-6. Demain, on a la chance de soulever ce fameux trophée Courteau sur le trophée du président sur la glace du centre Georges Vézina. Et Michael Lalancette, le journaliste sportif, écrivait ce matin sur ses réseaux sociaux que dans l'histoire de la LHJMQ, toutes les équipes qui ont fait des remontées de plus de 2, 3 ou 4 buts en finale ont fini par soulever le gros trophée au bout de leurs bras quelques heures ou quelques jours plus tard. Ça s'est passé hier soir et le prochain match est demain. On a la chance de gagner le trophée demain devant les partisans. Je dis ça comme ça. Demain, on aura la chance de soulever ce fameux trophée au Centre Georges Vézina. Puis d'ailleurs, si vous n'avez pas de billet, là, parce que c'est très difficile à trouver, il y a plusieurs auditeurs qui m'ont écrit, qui m'ont appelé, ils m'ont dit « Hey, on m'a offert 500$ pour mon billet. » C'est un petit peu fou, là, les billets pour les Sags de demain. Mais on diffuse aussi le match à l'extérieur de l'aréna, à l'extérieur du Centre Georges Vézina. Il y aura des vendeurs, bien entendu, de bouffe, mais aussi de boissons pour que vous puissiez vivre ce moment-là aussi, même à l'extérieur. Il va y avoir de l'ambiance. C'est certain. Sinon, ce soir, on est en mode CH, le Canadien qui a la chance d'éliminer les Sabres de Buffalo au Centre Bell. Match qui est à 20h. Go Habs, go! Est-ce que les Canadiens remportent ce soir? Qui marque le premier but du CH? Texto 6-12-12. C'est sûr que le Canadien remporte ce soir. Quelle question? S.O.B. Nathaniel Ratliff, ça s'en vient au retour pour ouvrir notre dernière heure des week-ends d'énergie sans interruption.
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Canadien joue ce soir et ont la chance d'éliminer les Sabres de Buffalo au Centre Bell. Ah, ça va être toute une soirée de hockey. C'est quoi votre plan pour l'écouter ce soir? Comment est-ce que vous l'écoutez? Avec qui? Je veux tout savoir. Texte au 6-12-12, téléphone 418-690-9400. Fever Dream, Alex Warren.

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Tous les détails, demain, 9h, sur Énergie.

c'est là-dessus qu'on se quitte. Je m'appelle Thomas Aubin. On se retrouve demain à compter de 11h. On va aller prendre un petit repos parce que pour moi, demain, ça va être toute une journée avec les sacs, entre autres, là. Puis on va écouter le Canadien ce soir, bien entendu. Nick Wilson s'en vient dans quelques minutes. On se laisse Ryan Bowman et Human au 94.5 Énergie. Bonne soirée. À demain, à Énergie.

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2: Ouais, mon Dieu. Ça sent quoi? Ça, ben oui, oui, oui, ça sent le barbecue, mais c'est... Oh, ça sent la coupe! Go Habs, go! Go Habs, go! Oh oui! Sixième match au Centre Bell à Maison ce soir. On salue toutes ceux et celles en direction de la Mecque du hockey. Hein? Les Sabres vont se briser, fracasser sur le mur d'Aubèche ce soir. Manquez pas, à 18h, le Tailgate Énergie. Que des chansons pour mettre un gros warm-up à nos Canadiens. Et on passe avec Heart.
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2: Barracuda sur Énergie.

0: c'est Marcel. Comment ça, Wilson? Go Habs go! Nous autres, on se fait un gros barbecue en famille, un gros party, puis on a sorti la TV. On écoute la game. J'aimerais ça entendre Cedar à Énergie. Merci, mon chum!
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2: Tout à fait. Marie-Ève qui nous dit, hey, ça fait tellement bien d'être dehors sur la terrasse. On se fait un petit barbecue en famille. Il fait encore clair, du beau soleil, le spectre de lumière qui laisse passer trois couleurs. Ce soir, le bleu, le blanc et le rouge. Ne manquez pas notre tailgate énergie dans quelques moments. On salue les gérants d'estrade au 16-12-12 qui donnent leurs prédictions. On a du 5-2 Canadien, 3-1 Canadien. Ma prédiction, 4-2 Canadien avec 2 buts confirmed. M&M à l'instant, The Real Slim Shady.

0: Allô Énergie, c'est Catherine. Moi puis mon chum David, on s'en va à Charlevoix. Ça a été nos 3 ans de mariage avec un beau long week-end. Go Habs, go! On va s'entendre Big Rich à Énergie. Bon party, merci Wilson.
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3: Wilson avec vous, bien heureux de vous retrouver en ce long week-end de 3 jours. On va le prendre amplement. En plus de ça, hein, c'est Week-end Énergie, classique hit de Road Trip, les chansons idéales pour faire de la route. On salue tous ceux et celles à Montréal en route pour le gros match sur le coup de 20h à la Mecque du hockey au Centre Bell Go.

0: Babs Go. Qu'est-ce que vous aimeriez entendre? C'est votre tailgate dans un moment. Et on va partir ça sur les chapeaux de roue avec du Ramones, LMFAO, Blur, Van Halen. Bref, des tunes qui crinquent. Restez là, c'est le tailgate énergie dans un moment.
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1: Vous êtes dans le Tailgate Énergie. Wilson avec vous. Nos bras meurtris lèvent le flambeau bien haut pour mettre le feu au sabre de Buffalo. Ce soir, go Habs, go coach. Quelle est la stratégie ce soir?
2: C'était chaotique. Tu sais, je l'ai dit avant, t'es-tu capable de voir les choses claires à travers ce chaos-là? T'sais, ça va être brillant, l'émotion, tu veux gagner. T'sais, mais c'est d'avoir les détails dans ta game. T'sais, fait que c'est de contrôler ce que tu peux à travers tout ce chaos-là.
1: Ah, toujours aussi stoïque ce Martin Saint-Louis, on l'aime comme ça. LMFAO à venir, les fantômes du forum, Andy Duquette, Corias, Production Énergie, bien sûr, Simon Colgans, Blur, Song 2. Et attention, on retourne en 76. Il n'y a pas plus d'une d'hockey que ça, les Ramones, Blitz, Rick Bop sur Énergie.

0: Imaginez-vous, là, quelqu'un arrive de notre équipe, là. Il arrive au Forum de Montréal, puis il se lève la tête, puis il regarde toutes ces bannières qui sont en haut de Coupe Stanley.
1: C'est terminé! Victoire du Canadien de Montréal!
2: Tout le monde parlait des fantômes de l'ancien Forum.
3: Numéro 10, number 10, Guy Lafleur!
4: Et si ça prend ça pour gagner une Coupe Stanley, ben ramenez-les au plus vite.
1: Oh, voilà, Suzuki!

0: Vous êtes dans le Tailgate Énergie. Je sais pas sur quelle planète vous vivez, mais en tout cas ici, le soleil, le prisme laisse passer que trois couleurs, le bleu, le blanc et le rouge. Et pour mettre la table, justement, tout est dans tout, il est dans un tailgate, notre ami Vince Cochon. Comment est-ce qu'il va, mon ami?
1: Nick Wilson, Big Brown,
0: C'est la folie, mon ami. On sent la fébrilité dans l'air. La mecque du hockey, le Centre Bell, les fans en avant. Qu'est-ce qui se passe ce soir?
1: Ce soir, c'est la confirmation que le Canadien de Montréal sera une des dernières quatre équipes au tableau des séries. Elles étaient 16, elles seront 4. Et puis, je pense que tu connais le jargon des blessures au hockey, bas du corps, haut du corps. Les sables sont à la mi-corps. Je pense que c'est directement au cœur. C'est aux Canadiens de nous montrer qu'ils ont l'instinct du tueur un peu. C'est
0: ouais, parce
1: l'équipe
0: que
1: qui finit quand c'est le temps, exact.
0: Le dernier match, au début de match, on a eu peur un petit peu. Puis là, après ça, on dirait que la machine, l'engrenage, tout s'est aligné, puis bang!
1: C'est incroyable, pareil, donner trois buts, ses quatre premiers tirs. D'un pour Daubèche, de réagir de la façon qu'il l'a fait, et de l'équipe de le soutenir. Je veux dire, c'est extraordinaire. C'est trois fois cinq buts et plus contre les Sabres.
0: Et là, Éric Saint-Louis disait en point de presse, il est d'un calme stoïcien, comme il vit vraiment dans le moment présent, s'en fait pas, il faut... Parce que là, ça peut jouer pour nous, les fans, le bruit, tout ça, les distractions, mais il dit là, il faut rester focus dans tout ce chaos.
1: Oui, et chaos, c'est le bon terme, parce que c'est pas juste des avantages. Moi, je pense, et puis les gens qui ont joué au hockey seront sûrement d'accord, imaginez-vous sur cette glace-là, avec tous les fans, qu'on n'empêche pas de crier, là, c'est l'ambiance le plus bruyant de la Ligue, on les encourage. À l'écoute, les gens de déplacement, sortez votre voix du samedi. Mais pour la communication, ne serait-ce que pour les changements, et la communication sur la glace entre joueurs, c'est compliqué, parce que ça crie beaucoup plus quand on a la rondelle. Ouais. Mais je pense que les gars sont prêts, ils ont survécu tellement de choses. C'est juste de voir si le Canadien de Montréal est arrivé comme équipe que quand c'est le temps de finir, on finit. Ça, c'est un job tellement difficile en série. Puis, on a le club le plus jeune, En fait, c'est les deux équipes les plus jeunes au tableau qui s'affrontent présentement. Puis on dirait que ça sourit aux Canadiens. À quelque part, la profondeur des Canadiens fait en sorte que c'est beau jouer la game de match, le trio. Contre un tel, j'envoie un tel. On a des héros sur chacune des lignes. Et puis, c'est des gars qui font un travail tellement attachant. Le Canadien de Montréal, vraiment un casting de personnalité extraordinaire.
0: Et quand
1: on confirme de débloquer en plus.
0: Et quand on joue en équipe, Vince, ça fait toute la différence. Et quelle expérience on va chercher là? Moi, pour vrai, là, je crois que c'est possible. C'est possible de se frayer un chemin jusqu'à la coupe, peut-être même.
1: L'effondrement des Sabres dans cette série-là a été, pas à tous les matchs, mais ils ont montré de très mauvaises choses. Autant sont talentueux, le Canadien n'a jamais été si bas. La structure est demeurée. L'équipe qui joue le mieux présentement sur cinq matchs, le Canadien de Montréal. Si on parle de finale de la Coupe cette année, on va se permettre de garder une petite gêne parce que l'équipe qui nous attend est deux pieds sur le pouf depuis une semaine et demie, ils n'ont pas perdu un traître match. Rendu là, on s'en jasera, Nick, parce que ça va être d'autres enjeux. Entre ces deux équipes-là, extrêmement jeunes pour être où elles sont présentement, c'est le Canadien qui joue le mieux.
0: Ben voilà, et c'est tellement des belles émotions, ça fait du bien, le retour du beau temps, du soleil, tout ça. Et ça va être la folie furieuse. On invite les gens à célébrer si victoire il y a de façon conviviale et bienveillante.
1: Mais vu que tu as prononcé le mot final, je vais quand même dire quelque chose.
0: Vas-y donc.
1: On n'a pas peur de personne. Mais.
0: Voilà, simply the bash, comme disait l'autre, comme chantait la grande chanteuse. Et justement, tout le monde va sauter sur leur siège ce soir. Van Halen jump dans le Tailgate Énergie. Bon match, Vince, merci.
1: Salut, Nick. Bon match à tous.
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1: Je suis allé aujourd'hui voir les amis de Moog Audio et c'est fou, il dit, Nick, je parlais avec Mathieu là-bas, il dit, on n'a plus de location, tout le monde a loué des speakers, des mixeurs, tout le monde se fait des parties, des tailgates à la maison, partout, il dit, on n'a plus rien, ça n'a aucun bon sens, ça donne un peu l'idée du pouls de la ville de Montréal en ce moment et de tout le Québec. Hein, tous les yeux sont rivés ce soir vers les cérémonies d'avant-match, duel Canadien-Montréal, Sable de Buffalo. Et Anthony Martineau de TVA Sports a notamment partagé son souhait concernant le prochain porteur de flambeau au Centre Bell. Vous, ça serait qui? On aimerait beaucoup voir Carey Price. Oh, oh, oh, oh, oh, selon vous, qui sera le porteur de flambeau ce soir au Centre Bell? On salue toutes ces et celles qui sont devant le Centre Bell aussi. On a mis trois écrans géants. Bref, ça va être tout qu'un party. Vous savez quoi? On reste en mode tailgate encore avec du Red Hot Chili Pepper. Give it away!
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2: Le 22e gala des Dubucs de la Chambre de commerce et d'industrie Saguenay-Lac-Fjord a eu lieu le 30 avril dernier à l'Hôtel La Saguenéenne. Le 94.5 Énergie tient à féliciter les 12 lauréats du gala, en particulier l'entreprise gagnante de la catégorie service présentée par Bell Media, la maison des soins palliatifs du Saguenay. Un gros bravo à Cégerco, récipiendaire du Dubuc Entreprise de l'année. Ce fut un réel bonheur pour les entrepreneurs du Saguenay de se retrouver en formule souper et gala. À l'an prochain!
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1: Le CH qui a son monstre à trois têtes au cercle des mises au jeu ce soir. Hein. Les mises au jeu, c'est quand même important lorsqu'on gagne la mise en jeu. Ben voilà, après ça, paf, ça nous donne un petit avantage avec le mur d'Aubèche qui sera là ce soir. D'ailleurs, on va se laisser avant de d'aller à Energy Live et toute Energy Live hein, avec l'écologue Vincent Vallière, Jean Leloup, Charles Bois également aussi et deux frères avec Faut que j'y aille. Et là, faut que j'y aille. Ouais, je m'en vais voir le match, moi, du côté de Montréal, dans Rosemont Petite Patrie. Ça s'appelle le Gaijin et je suis un des samouraïs de la place. Donc, si ça vous intéresse, venez voir ça. Go, Habs, go. Un petit dumpling, une bonne bière et un but du Canadien. D'ailleurs, ce soir, le mur d'Aubèche sera à l'honneur et on se laisse là-dessus avec la petite chanson de Pagé.
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1: 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Thank you very much indeed. 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